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là, du coup, j'ai vraiment besoin d'en parler et je sais pas à qui en parler, du coup, j'en parle au micro. Et puis la personne qui va m'écouter, peut-être la seule personne qui va m'écouter, c'est Tati, quoi. Et Tati, elle va dire, mais ma peau, tes passions intérieures qui sont écoutées. Qu'est-ce que tu fais, ma peau? Et moi, je vais lui dire, écoute, moi, je suis amoureuse, j'aime ma vie, j'aime mon cerveau. C'est un constant challenge de réalisme, imagination. Et c'est comme ça que je continue à créer des choses, à penser des choses, à faire des choses bizarres, à danser bizarrement.

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dans le temps, je me suis pas enregistrée comme ça. Bon après-midi à tous les Marseillais. J'enregistre de chez moi, à Londres. Et c'est pour Tati tout ça. Tati et ce radio, ça me permet de rester sur mes pattes. Avoir le cœur dans la musique et de me rappeler que en fait, passer 2 heures ou 1 heure à jouer de la musique et à parler dans un micro, bah, ça fait du bien. Pour ceux qui me connaissent, 2026, mai 2026, j'ai démissionné et ça va être l'été de ma vie. Vous me verrez sûrement à Marseille de temps en temps et puis peut-être dans le futur. Mais pour l'instant, écoutez ma musique et puis on parlera plus tard.

ce qui se passe dans ma vie. J'étais à Marseille il n'y a pas longtemps. C'était vraiment sympa d'être à Marseille, avec les spectateurs, avec tous ces amis. Il m'est arrivé un truc le premier soir où je suis arrivée. Je ne m'attendais pas du tout à sortir. Il était 23h, mon avion est arrivé hyper tard. Et puis ma pote Tati, en fait, elle était déjà dehors en train de boire un verre. Elle était chaude, du coup elle m'a chauffée. Et puis voilà, j'arrive au bar et tout. Déjà j'ai l'impression de revenir en arrière quand j'avais 15 ans dans les bars en Méditerranée. Quand tu viens d'Angleterre, ça fait un sacré choc. Et puis on rencontre notre amie Bi qui est là. Et puis Bi, elle venait de passer la journée avec à dire au revoir à la flotilla qui partait pour Gaza. Et je vois une lumière dans ses yeux, une lumière que j'ai pas vue chez les jeunes depuis très très longtemps. Elle me dit en anglais du coup, there's so much hope. Elle était bourrée, mais quand même, c'est un mot, le mot espoir, c'est un mot que j'ai pas entendu depuis peut-être 5-7 ans. Elle me sort ça et puis je regarde les gens et vraiment un laisser faire, et la vie elle me paraît, en fait elle n'est pas plus simple, la vie elle est pas simple, mais il y a des gens qui passent contre eux dans du toit, et il n'y a pas la course à l'argent, c'est la course à la misère, mais en même temps t'as la pied sur terre quoi. Donc voilà, ça m'a fait un petit choc et tout, et ça m'a rappelé un peu des choses plus élémentaires de la vie, des choses plus primaires, comme être pieds nus sur les calanques quoi. C'est comme si, quand je suis partie en Angleterre, j'avais fait une sorte de break. J'avais mis des chaussures, je m'étais protégée avec une combinaison contre la douleur et contre la nature, ou contre des choses primaires et puis naturelles. Et puis petit à petit, je me déshabille, quoi, petit à petit. Et puis voilà, bien sûr, je suis rentrée de Marseille et tout. J'étais dehors en maillot de bain sur mon balcon à Londres. J'avais pas compris que c'était fini et je ne pensais pas. Je sais pas. Je fumais des cigarettes, je me faisais des cafés glacés. Ça fait maintenant un mois et demi que j'essaye de trouver du sirop d'orgeat à Londres et j'en trouve pas quoi. Bref. Donc voilà, c'est une petite, un petit message à Tati et à toute la crew à Marseille qui me rappelle des choses un peu plus belles. Présent. Et oui, c'était vraiment sympa, juste quelques jours. Ça fait vraiment beaucoup d'effets de temps en temps. Et voilà, merci. Et puis bon, à part ça, en fait, moi je veux danser, donc je m'arrête de parler, quoi. Hein, parce que la flemme.

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2: Cette question me trouble toujours beaucoup parce que avec les gens que je connais pas bien, j'aurais plutôt tendance à répondre un ça va expéditif du type est-ce que tu as envie d'entendre comment je vais vraiment ou est-ce que même moi j'ai envie de te le dire parce que c'est ça quand même ça demande de l'énergie aussi bien pour la personne qui entend que pour la personne qui dit. Je dirais que en ce moment ça va moyen. Bah, en fait, je souffre cycliquement d'une phobie qui s'appelle la phobie d'impulsion. Je sais pas si t'en as déjà entendu parler. La phobie d'impulsion, en gros, c'est une peur de faire tout ce qui est répréhensible. C'est-à-dire peur de faire tout ce qui est potentiellement considéré comme immoral, pas bon par exemple. Enfin, je sens que je peux t'en parler parce que je pense que t'es... Comme tu m'as dit que t'avais été auxiliaire de vie et tout, je pense que t'en as entendu des choses sur les maladies mentales, etc. Donc je pense que je suis pas ta première. Et j'aurais peut-être pas dit ça dans n'importe quel podcast parce que c'est quand même encore très tabou. Parce que c'est pas une phobie des araignées ou une phobie des serpents, quoi. C'est vraiment une phobie de la peur d'être... une sorte de sociopathe, tu vois. C'est la peur de faire quelque chose.
3: Mais du coup, c'est socialement. C'est la peur d'être réprimandé socialement.
2: La peur d'être... alors, en fait, c'est pas la peur de la punition, c'est la peur de faire la chose qui punit. Okay. C'est-à-dire, en fait, bon, je me suis renseignée sur le sujet, vu que ça fait, je pense, 4 ou 5 ans que je souffre de cette phobie. En fait, c'est issu d'une névrose, comme toute bonne phobie, c'est-à-dire qu'il y a un trauma de base dont on connaît pas forcément les racines, qui serait tellement violent à confronter en face, qui se transforme en phobie, qui, malgré le fait que ce soit excessivement difficile à vivre, reste plus supportable que le trauma frontal, quoi. Enfin, la phobie d'impulsion, ça part d'un moment où on a ne serait-ce que conceptualisé le fait de faire le mal. On a trouvé ça tellement violent, tellement affreux, ne serait-ce que de le penser, que ça s'est cristallisé et que ça devient une pensée hyper récurrente parce qu'on n'a pas supporté le fait, ne serait-ce que d'avoir pensé à ça. On s'est dit l'espace d'un instant, attends, est-ce que je suis une mauvaise personne? Est-ce que je suis... est-ce que cette pensée me définit ou est-ce que c'est juste un truc passager? Et en fait, il s'avère que 95% des gens ont des fois des pensées du genre je suis au bord de ce pont et si je me jetais, je suis en train de conduire et si j'écrasais quelqu'un, tout ce genre de trucs qu'on s'interdit de faire pour de très bonnes raisons à mon avis, mais qu'on s'interdit de, et qui sont réprimandés par la loi, tu vois. Et moi, ne serait-ce que d'avoir imaginé faire le mal, je l'ai tellement pas supporté sur le moment que c'est devenu un truc récurrent qui revient cycliquement. C'est-à-dire que j'ai des périodes où j'y pense pas, des périodes où je vais bien, où la phobie est pas du tout présente, ou alors vraiment en toile de fond mais très supportable, et à l'inverse j'ai d'autres moments où elle est hyper présente et où ça devient juste une sorte de torture continue parce que t'es toujours en train de mentaliser le truc, t'as toujours l'impression que t'es dans un phénomène de répression alors qu'en fait c'est littéralement tu n'as pas envie de tuer quelqu'un, tu n'as pas envie de blesser quelqu'un, c'est très mental en fait.
3: Est-ce que c'est l'idée ou c'est le fait d'avoir un libre arbitre qui fait que possiblement tu as l'opportunité de faire ce genre d'action?
2: C'est super intéressant ta question parce que effectivement l'idée de se dire qu'on pourrait vraiment le faire, c'est terrible pour quelqu'un qui a une phobie d'impulsion parce que ça sous-entend vraiment le fait qu'à tout instant tu pourrais vraiment faire ça. Et qu'est-ce qui t'en empêche en fin de compte? Qu'est-ce qui t'en empêche? Exactement, ce libre arbitre, cette question de est-ce que je suis une bonne personne ou au contraire, est-ce que je suis une mauvaise personne? Pourquoi tout le monde a l'air de trouver ça normal qu'on vive en société alors qu'on pourrait à tout instant se faire du mal, tu vois? C'est vraiment une question sur, enfin, très existentielle, de peur de la vie et de la mort. C'est hyper tendu. et c'est vraiment une souffrance perpétuelle parce que tu remets en question la base même de tes valeurs et ce qui fait de toi une personne que tout le monde considère comme étant... Qui plus est, moi, je suis considérée par la majorité des gens comme étant sensible, aimante, compassionnelle, etc. C'est d'autant plus difficile parce qu'on a l'impression que la personne qu'on est pour les autres est super différente de la personne ressentie à l'intérieur. Et du coup, je crois qu'en fait, ce qui est le plus fatigant, c'est ce phénomène de lutte constante entre ce que tu penses être, ce que tu ça remet en question toutes les bases même de qui tu es, quoi. Les premières pensées un peu de l'ordre de la phobie d'impulsion, je les ai eues quand j'avais, je crois, 12 ans. Et à une époque, moi, j'avais très, très peur du viol. J'ai pas de vécu là-dessus, enfin, sincèrement, ou alors je m'en souviens vraiment pas, tu vois. Mais j'avais une peur vraiment immense de me faire violer par quelqu'un, quoi. C'était hyper présent. Et ça fait partie totalement de la phobie d'impulsion, qui n'est pas que la peur de commettre, mais la peur aussi d'être victime.
3: Bah oui, du coup, ça va dans les deux sens.
2: Ça va vraiment dans les deux sens. La peur, du coup, d'être victime et la peur d'être aussi actrice de ces actes-là. Et j'ai commencé à me dire, et si c'est moi à l'inverse qui faisait ça, tu vois. Et ça s'est déclenché comme ça, je sais pas, en fait, j'imagine, enfin d'après les stats en tout cas, je ne sais plus quelle étude, tous les êtres humains à un moment donné se posent un peu la question de savoir, et si je faisais ça, tu vois, et si je le faisais, et donc moi ça s'est déclenché comme ça. C'est juste que à la place de balayer cette pensée, de me dire ok c'est une pensée, je suis restée vraiment bloquée dessus. Et je suis restée bloquée dessus parce qu'il y a une névrose sous-jacente qui... je sais pas pourquoi ça accrochait à ce truc-là quand d'autres s'accrochent à une araignée, tu vois.
3: Ouais, ouais.
2: Et je suis allée voir... En fait, j'en ai parlé au départ avec ma mère. Et c'était parce que je suis très proche d'elle et en même temps, elle était un peu victime... Enfin, elle était carrément victime aussi de mes pensées. Ouais, donc c'est hyper ambigu, tu vois. Ouais. Tu dis à ta mère, ok, je m'imagine te tuer.
3: Ouais, ouais.
2: Mais elle, qui est vraiment d'une super écoute et qui sait ce que sont les maladies mentales, m'a dit, ok Mathilda, j'ai fait mes recherches, tu souffres sans doute de ça. La phobie d'impulsion, c'est elle en fait qui m'en a parlé en premier, parce que quand on ne sait pas ce que c'est, littéralement on pense qu'on n'a pas de maladie mais qu'on est fou, quoi.
3: Ouais, qu'on est juste taré, quoi.
2: Qu'on est juste complètement taré, qu'on est un sociopathe qui ne se sait pas, tu vois. Et quand on découvre qu'en fait c'est une phobie, c'est quand même un soulagement incroyable au début. Il n'empêche que ça, même si on sait que c'est une phobie, ça reste comme toute phobie. C'est pas parce qu'on le sait qu'on va mieux, tu vois. Enfin, si, ça nous aide quand même à relativiser, ça nous aide à prendre un peu de la distance sur ces schémas mentaux, mais ça reste quand même hyper obsédant. Et du coup, je suis allée voir un psychiatre à un moment donné, après quand même des années de lutte intérieure, parce que j'ai toujours été un peu... j'ai toujours un peu pensé que j'étais seule avec mes pensées, que personne ne pouvait comprendre, etc. Ce qui n'est pas du tout
3: bon. T'avais quel âge à ce moment-là ?
2: J'avais, je dirais 18 ans. Ouais, 18 ans dans ces eaux-là. Sachant que j'en ai 22 à l'heure actuelle. Et du coup, enfin, non, allez, j'avais plutôt 19. Ouais, j'avais 19 ans et je suis allée voir ce psychiatre qui m'a dit, bah, noir sur blanc, c'est de la phobie d'impulsion. J'ai deux, trois autres patients qui souffrent de ça. Et personne ne tue, enfin aucun patient ne souffrant de phobie d'impulsion ne tue effectivement quelqu'un. C'est vraiment de l'ordre de la pensée. Et c'est la première fois qu'on m'a sous-entendu l'idée que la pensée était distincte de qui on était, tu vois.
3: Ouais.
2: Pour moi, la pensée
3: est intrinsèque.
2: Étant donné qu'elle est provoquée par nous, je me suis dit qu'elle faisait partie de nous. Et quand ce psychiatre m'a dit que la pensée était en fait parfois complètement indépendante de nous et que elle passe, enfin tu vois, elle était, enfin c'est presque bouddhiste comme concept, tu vois, selon lequel la pensée est une pensée. Et c'est vrai qu'on peut techniquement penser tout, la pensée est complètement libre en fait, mais il y a effectivement dans nos actions autre chose. Les pensées et l'action sont super distinctes, et il m'a toujours dit, tu penses à tuer des gens mais tu ne tues personne, et ça fait des années que tu ne tues personne, et les personnes qui veulent tuer des gens tuent des gens. Je trouve ça bien de libérer la parole dessus, parce que honnêtement, j'en ai tellement souffert et j'en souffre encore beaucoup. Et en fait, j'aimerais qu'il y ait quand même des gens qui sachent que ça existe. Et si jamais il y a des gens qui ne savent pas que ça existe et qui souffrent de ça, c'est quand même hyper important qu'il y ait des mots, un suivi psychiatrique qui soit posé dessus. D'ailleurs, je prends des antidépresseurs, pas des anxiolytiques, parce qu'à la fois où j'ai testé des anxiolytiques, ça m'a rendu encore plus anxieuse.
3: Je comprends.
2: Donc, j'aime pas ça. Par contre, je prends un antidépresseur qui est dédié au TOC, phobie surtout.
3: Ok.
2: Donc c'est un antidépresseur qui est plus sur l'aspect angoisse, anxieux que triste, on va dire, voilà, non envie de vivre, parce qu'en fait je suis quelqu'un qui aime, j'aime énormément la vie, et je veux dire, je pense pas être quelqu'un de fondamentalement, tu vois, mélancolique. Par contre, cette phobie là évidemment m'épuise tellement qu'elle me rend par la force des choses dépressive, quoi. C'est un cercle, c'est évidemment la fatigue émotionnelle qui s'accompagne aussi souvent d'une fatigue physique, etc. T'use, quoi. Voilà, c'est que ça use beaucoup. Et donc, ouais, je trouve ça important que les gens sachent, et qu'il n'y ait pas de jugement trop hâtif sur les gens comme ça, parce que je pense que toi, tu vois, par exemple, là je sens que tu es capable d'entendre, mais il y a beaucoup de gens à qui j'ai vaguement essayé d'en parler, et beaucoup moins crûment qu'avec toi, et qui m'ont un peu regardé en bien en mode de quoi elle me parle, tu vois.
3: Ouais.
2: C'est hyper tabou. C'est effectivement dans les périodes les plus difficiles. J'avais vraiment envie qu'on m'interne, ouais. Mais chez les dits grands fous, entre guillemets, j'aime pas du tout ostraciser comme ça les dits fous, mais j'avais vraiment envie qu'on me mette dans une genre de cellule à part, enchaînée, pour pas du tout que je nuise, parce que c'était tellement... C'était presque une solution de facilité, parce que avoir la liberté de côtoyer aussi aisément les gens et de pouvoir leur nuire, c'était un truc vraiment trop dur, quoi. C'était trop dur parce que ça implique vraiment une forme de... Mais c'est ça, c'est ce que je te disais, de lutte constante. Et vraiment l'impression que non seulement qu'on ne peut pas être compris, mais en plus... Oui, c'est ça, c'est parce que, comme je te le disais, c'est tellement tabou, c'est tellement particulier comme phobie que... Ouais, tu te sens très seule en fait. Ça donne un grand sentiment de solitude.
3: Tu as déjà rencontré des gens qui avaient la même phobie que toi, ou tu as déjà parlé avec des gens?
2: Une seule personne. Et on n'en a pas discuté outre mesure. En fait, j'ai une amie. En fait, bon, j'ai été en fac d'art et à un moment donné, j'ai fait une performance sur la phobie d'impulsion. J'avais écrit tout un texte à ce sujet. Et je l'ai. Donc, dans la performance, je fais tous les petits tocs physiques, etc., que j'ai pour me soulager de ma phobie d'impulsion. C'est-à-dire que, par exemple, quand la phobie prend trop le dessus, je scrolle indéfiniment sur mon téléphone pour être dans un sentiment de non-vie, de non-existence absolue, vide intersidéral, qui élimine la pensée. À un certain moment, fumer, ça m'aidait un peu. Enfin, ça m'aidait comme ça peut, quoi. C'est pas une bonne solution, attention. J'ai jamais été tentée par tout ce qui est drogue, etc., parce que j'ai eu un super mauvais vécu une fois, un bad trip qui m'a vraiment arrangé correctement, et je me suis dit ok, c'est pas du tout pour moi ce genre d'alternative. Du coup, dans cette performance, je faisais tous ces petits trucs, je me ronge énormément les ongles, j'ai pas mal de petits tocs, etc., qui font partie à propre de ma manière de gérer la phobie, tu vois. Et du coup, j'ai mis ce texte que j'ai écrit sur mon enceinte. Et donc, il y a ma voix qui parle pendant que je fais toutes ces actions-là. Et à la fin, personne ne m'a jugée. Je ne me suis pas sentie regardée. Au contraire, tout le monde m'a dit, putain, c'est super courageux d'avoir fait ça.
3: C'est ce que j'allais te dire,
2: Bah, j'en avais
3: besoin.
2: J'en avais besoin et je faisais pas de phobie à ce moment où j'étais pas dans un cycle phobique, j'étais dans un cycle safe au moment où j'ai fait ça. Donc c'était beaucoup plus facile. Tu vois, si je devais le faire en ce moment, ce serait beaucoup
3: D'ailleurs,
2: plus dur.
3: D'ailleurs, c'est la question que je voulais te poser aussi. Est-ce que le fait d'en parler là, ça t'angoisse?
2: Non, au contraire, ça me fait du bien. Ça me fait du bien d'en parler. Ce qui m'angoisse, c'est d'y penser et de savoir que la personne avec qui j'en parle n'a aucune idée de ce à quoi je suis en train de penser. Si je mets carte sur table, au moins je sais que la personne sait à qui elle a affaire. Et si elle a pas peur de moi, tant mieux, parce que je pense qu'il y a des gens que ça ferait flipper, honnêtement. C'est clair. C'est quand on dit ok. Tu vois, ce genre de truc,
3: vrai que les gens, tout de suite dans leur tête, je pense qu'ils s'imaginent les sociopathes, alors que déjà, en plus, le sociopathe, c'est pas vraiment ça, tu vois.
2: Bah oui, tout à fait.
3: C'est même pas du tout le même cas de figure. Mais oui, du coup, tu disais par rapport à la performance, et du coup, t'as quelqu'un qui est venu te voir.
2: Oui, alors à la fin, il y a une fille avec qui j'avais vaguement sympathisé qui m'a dit ouais, moi aussi, j'ai eu des phobies d'impulsion. Alors dans ma performance, je parle beaucoup de ma phobie à l'encontre de ma mère, parce que généralement plus on est proche d'une personne, plus la phobie se catalyse sur la personne.
3: Ouais, parce que
2: plus tu tiens à une personne, plus tu ressens d'amour et d'attachement, plus c'est douloureux de l'imaginer tuer cette personne-là. Et donc il y a presque un système d'auto sap, de douleur augmentée dans la phobie d'impulsion, qui fait que tu imagines particulièrement faire ça à l'encontre des personnes que tu aimes ou des personnes dont tu es très proche. Donc ma mère, c'était un peu la pire pensée que je pouvais avoir, tu vois. C'était fait pour me faire souffrir au maximum, entre guillemets. Et elle me disait, donc cette fille que j'ai rencontrée, que c'était aussi vachement à l'encontre de sa mère que ses pensées se dirigeaient. Et franchement, en vrai, ça m'a fait du bien. On n'en a pas parlé tant que ça. Parce qu'à l'époque, tu vois, comme je te disais, j'étais plutôt bien. Donc je ressens le besoin d'en parler quand j'en souffre. Oui. Quand j'en souffre pas... j'en parle, mais c'est moins une nécessité, quoi.
0: Et en parlant de développer des trucs, est-ce que au-delà de genre se couper sur ton téléphone, avoir des tocs physiques, etc., tu as des choses qui, à part les anxiolytiques et ton traitement, tu as des choses qui te calment ce genre de phobie? Est-ce que tu as une activité? Est-ce que tu fais de la méditation? Est-ce que tu y a quelque chose, même n'importe quoi?
2: Je dirais que ma mère m'a toujours dit que le yoga me faisait beaucoup de bien, et moi, comme j'ai toujours été d'assez mauvaise foi en période de phobie, je me disais alors oui, mais non, c'est beaucoup plus compliqué. Quand on est en période de phobie, on a un petit peu l'impression que le monde entier ne nous comprend pas et que de toute façon, il n'y a aucune solution à rien. C'est faux. L'activité physique, c'est extrêmement bénéfique. En fait, face à un cauchemar de pensée, il faut faire des trucs dans l'action. C'est-à-dire que plus tu es dans l'incarnation purement corporelle, plus tu as de chances de t'en sortir. Donc, voir des gens, honnêtement, ne pas rester trop dans la solitude augmente la phobie, et si tu rentres dans ce cercle de solitude, c'est hyper dur d'en sortir, sachant que tu te dis, bon, allez, si je sors, là, tu vois, par exemple, là, ça fait quelques jours que j'étais pas sortie, en sortant, j'étais un peu en train de tomber, je me disais, ah, je vais voir quelqu'un que je connais pas trop, en plus, j'espère que ça va bien se passer, tu vois. Mais je me disais que pendant ce podcast, j'aurais peut-être l'occasion d'en parler, donc c'est venu. Mais attends, j'ai complètement dérivé. De quoi on parlait à l'origine?
0: Est-ce qu'il y a des trucs qui te font du bien?
2: Oui, donc voir des gens, se forcer à voir des gens, vraiment se forcer, hein, parce que dans ces moments-là, on se dit, je vais rester qu'avec les personnes les plus proches, parce que c'est les seules qui pourront l'entendre, ou alors avec personne dans les cas vraiment drastiques. Ne pas rester, marcher, danser, chanter, faire du yoga, ça m'aide pas mal. Tout ce qui est vraiment... Je suis un peu artiste. disons que je veux vraiment en faire mon métier, donc on peut enlever le un peu.
0: Oui, c'est ce que j'allais te dire, t'es artiste.
2: Oui, je suis artiste, donc la peinture, évidemment. En fait, la peinture m'aide, quelles que soient les circonstances. Je ne peins pas que quand j'ai des phobies, hein. Je peins le plus souvent, enfin en toutes circonstances. J'essaie en tout cas de garder une forme de régularité. Mais l'art, de manière générale, est hyper salvateur.
0: D'accord.
2: Parce que.
0: Ça, c'est une douleur dessus.
2: Je sais pas, une sorte de
0: migraine,
2: Ouais, une sorte de petite.
0: Petite bobole.
2: Ouais. Donc, je dirais que tout ce qui a trait au fait de ne pas penser. Alors, à l'inverse, du coup, trop lire, trop être dans la contemplation, ça peut être vicieux dans ce genre de moment-là. Parce que ça peut. Tout ce qui a trait aux choses vraiment très intellectuelles. Ça peut être très vicieux dans ce genre de moment.
0: Mais c'est marrant parce que du coup, tu parles de l'art, parce que l'art, c'est quand même un peu une catharsis de tes sentiments, tu vois. Et du coup, ça fait quand même te plonger quand même. Moi, je sais, par exemple, moi, je danse, tu vois. Et je sais que quand je danse, je puise beaucoup dans mes émotions à l'instant où je produis la danse. Et du coup, des fois, ça peut. Enfin, la plupart du temps, ça m'aide, mais il y a des fois où ça peut être aussi. Où tu te...
2: Éprouvant,
0: tu vois. Et du coup, est-ce que t'as quand même des fois ce moment où tu te dis, ah non, là je peux pas, genre c'est trop dur de peindre, c'est trop dur de faire telle chose qui relève de ton toi, tu vois?
2: C'est marrant parce que j'en avais discuté avec une prof, dans le processus de peinture, il n'y a pas qu'une catharsis pour moi, il y a aussi quelque chose qui est très extérieur à moi. C'est-à-dire que j'ai toujours eu l'impression, hier j'ai regardé une petite interview de David Lynch où il dit que lui, quand il réalise ses films, en gros, c'est comme s'il allait à la pêche. Je cite, c'est-à-dire que il attend un moment comme ça et puis l'idée vient. On dit l'idée vient, ça peut être d'un coup tu t'as imaginé, je

0: Je te dis, c'est ça. C'est un phénomène de lutte, de ouais. frottement constant entre ce que j'estime être moi-même et une sorte de chimère, mais qui est des fois tellement importante que j'ai vraiment l'impression qu'elle se confond. Et donc, j'essaie de garder toujours... Ça demande aussi du contrôle, de réussir à éloigner. Donc, c'est beaucoup de contrôle,
1: c'est
0: tout ça.
1: C'est beaucoup d'énergie.
0: C'est beaucoup, beaucoup d'énergie investie à chaque fois. Du coup, il y avait des périodes où je me demandais, mais Mathilde, pourquoi t'es si fatiguée, tu vois? C'est ouais, parce que je suis constamment
1: en train
0: de dépenser
1: de l'énergie. Putain, je mets beaucoup d'énergie là-dedans et j'en mets moins dans des trucs que je voudrais faire.
0: Tout à fait, ça élimine beaucoup tous les plaisirs qu'on a au quotidien. C'est-à-dire qu'il y a énormément de choses que j'aime faire. Comme je disais, j'aime danser, j'aime chanter, j'aime peindre. Et la phobie a tendance à vachement inhiber l'élan créatif. Elle te dit pourquoi tu irais faire ça? De toute façon, au fond, c'est que des chimères, tout ça, illusions, tout ce que tu veux. Vraiment, au fond, c'est tuer quelqu'un. C'est vraiment ça qui se passe dans ma tête. C'est vraiment le fixette absolue, obsession terrible qui fait que le matin, tu te lèves, tu penses à ça. Le soir, tu te couches, tu penses aussi à ça. Jusqu'à ce qu'un jour, ça disparaisse et ça revient après, des mois après. C'est que c'est un peu curieux le moment où ça s'efface. Je sais pas trop comment ça se passe, mais il y a effectivement un moment où ça se dissipe. Soit c'est de la lassitude, soit c'est juste, je sais pas, mon cerveau qui a capté que bon, c'est bon, et tu vois, il switch quoi. Je sais pas trop comment ça se fait, mais ça se fait à un moment donné. J'essaie vraiment de pas lui faire prendre, tu vois, c'est comme s'il y avait quelqu'un de distinct.
1: Ouais, c'est ça, tu le personnifies quoi.
0: Ouais, j'essaie vraiment de pas faire prendre le dessus à cette phobie, parce que si je l'écoutais, franchement, je ferais rien.
1: Ouais.
0: Tout serait néant, je crois, dans ma vie si je l'écoutais. Et c'est pas ce que je veux. Je sais qu'au fond, c'est pas ce que je veux.
1: C'est bien que tu trouves l'énergie et la force et la combativité de faire face à tout ça, parce que ça peut être, je pense, très facile de se laisser emporter par les flots de cette pensée, de cette phobie, etc. Je trouve ça très courageux. Et je trouve ça courageux d'autant plus d'en parler, de la performance que tu as faite, etc. Je trouve ça... C'est cool. Et puis, comme tu disais, libérer la parole, c'est vrai que c'est très important de le faire, mais des fois, tu as des situations que même quand toi, tu en es touché, c'est très dur de le faire parce que ça te fait prendre beaucoup d'énergie de toi-même, te livrer, dire des choses quand même très personnelles. Donc, je trouve ça super, super fort, quoi.
0: Bah, merci. Ça me fait du bien de l'entendre.
1: C'est vrai, c'est très, très dur de parler ce genre de choses, je pense. Et tu peux être très fière, en tout cas, déjà du parcours que tu as. Et de l'énergie, quoi. Putain, t'en vois, quoi. Pour vivre tout ça intérieurement et pour envoyer autant. Je te connais très peu, mais pour ça se voit que t'es pas quelqu'un qui. T'es quelqu'un, tu vois, tu me dis que tu vas partir en vacances, nanana, machin, ça se voit. T'es pas quelqu'un qui va rester. Je sais pas, j'en sais rien. Même s'il y a pas des trucs qui sont pas bien à faire pendant les vacances, mais ça se voit que t'as une énergie quand même qui va quand même vers l'extérieur, tu vois.
0: Ouais. Ouais, franchement, je sais que ça fait partie de ma vraie nature, si tant est qu'il y a quelque chose de vrai, tu vois, ça c'est encore un truc qui intervient, parce que quand j'ai dit vraie nature, immédiatement, il y a une pensée qui s'est rajoutée en mode, qu'est-ce que c'est qu'une vraie nature? Bon, je vais quand même le dire, pour lutter activement contre cette pensée parasite, ma vraie nature, dans ma vraie nature, je sais que je suis quelqu'un d'actif et de vivant, et que j'aime faire tout ce que je fais, mais... Il y a quelque chose qui me prive, et je ne sais pas pourquoi, d'être aussi vivante que je le voudrais. Ah ouais, j'ai un petit truc à rajouter. En ce moment, je suis en train de lire un bouquin qu'une amie m'a offert pour mon anniversaire, qui s'appelle « L'autre fille » d'Annie Arnaud. Et à un moment donné, il y a quelque chose qu'elle m'a dit... Ah voilà, c'est ça. Il y a une petite phrase que j'ai trouvée qui correspondait parfaitement à mon monde, qui est « À 22 ans, c'est mon âge d'ailleurs, après une dispute à table avec eux, ses parents, j'écris dans mon journal « Pourquoi depuis toujours ai-je envie de faire le mal et par ailleurs je souffre toujours ?» Ça m'a beaucoup parlé, évidemment. Mais je me suis sentie un peu moins seule, donc lisez des livres, allez voir des tableaux. C'est important.
1: Ok, cool. En fait, c'est pas la dernière question, ça va être la dernière question. Ah. Du coup, on va faire une photo pour la couverture du podcast. Du coup, c'est une photo d'une toute partie, soit de ton corps, soit de tes vêtements, soit de quoi. Qu'est-ce qui te dirait de prendre en photo et pourquoi, bien sûr.
0: Alors, j'ai un conglomérat de taches de rousseur à un endroit super spécifique qui est là.
1: Ouais, c'est vrai.
0: Alors que j'en ai nulle part ailleurs. Enfin, qui est là, du coup, pour les gens qui ont qui est là. Alors, en fait, j'ai pas de taches de rousseur réparties unanimement sur le visage. J'ai juste une sorte de grosse tache. Pleine de taches de rousseur sur le côté gauche de mon visage, juste à côté de mon œil, sur la tempe. Et j'ai toujours trouvé ça curieux, je sais absolument pas à quoi c'est dû. Certains supposent que c'est une tache de naissance, mais c'est des taches de rousseur de manière évidente. Mais pourquoi elles sont toutes mises là? J'en ai aucune.

0: trouver,
1: Elles sont dures à faire méga tough.
0: Ouais, sur le côté, tu vois. Et je les aime bien parce que c'est un peu ma petite particularité physique, donc je pense que c'est
1: ce qui est... On va prendre ça. Ouais. Ok, ça marche. Bah, merci Mathilda d'avoir pris de ton temps. C'était super cool. Et,
0: ouais, très cool.
1: J'ai appris plein de trucs, c'était super intéressant. Très, c'est beaucoup aussi d'émotions parce que c'est quand même des trucs super...
0: Ouais, désolé pour ceux qui écouteront ça.
1: Non,
0: c'est,
1: t'as pas t'excuser, mais, mais c'est chouette. Donc du coup, on te remercie et peut-être à une prochaine.
0: Oui, volontiers.
1: Cool. Jack.
0: Ouais, c'était très cool.
1: Ouais.
0: Intense un peu, j'ai l'impression d'avoir fait une session aussi, là.
1: En tout, on a enregistré presque une heure quand même.
0: Putain.
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Hello, radio, ici Blanche pour le deuxième épisode de l'émission Fog Foxies. On est le mercredi 25 février 2026. On se retrouve aujourd'hui pour une playlist de sons mis à la suite, sans transition particulière. Je vois un peu la playlist comme une grande balade en voiture, enfin un grand trajet en voiture qui durerait plusieurs mois le lendemain d'une rupture. Et à laquelle on processe les informations et tout ça. Je vous laisse profiter de la sélection. J'ai pas cité les sons à chaque fois, mais je les ai écrits en description. Il y a juste le

premier qui est un son de Alex G ou Alex G, je sais pas, qui s'appelle Salt, que j'ai découvert dans la story d'un pote il y a quelques jours. Et il était avec sa go et enfin, genre elle dansait en peignoir. Ils étaient grave beaux, ils écoutaient ça sur un tourne-disque, ça avait l'air trop bien. Et le son était trop beau, donc je vous laisse commencer là-dessus.

C'est ainsi que cette playlist prend fin sur cette musique de Edouard Maya, Stereo Love. J'espère que ça vous aura plu. Je reviendrai pour une émission à la fin du mois de mars. Merci à TS Radio d'héberger l'émission Fog Foxes et je vous dis à bientôt.

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0: Et sinon, comment ça va?
1: Bah écoute, moi ça va bien en ce moment. Je retrouve un peu du coup ma vie parisienne et mes études. Donc c'est plutôt quelque chose d'agréable de se replonger un peu dans, dans ce que je suis censé terminer.
0: Et du coup, tout à l'heure, tu me disais que tu étais entre Marseille et Paris. Quelle vie tu préfères entre ta vie marseillaise et ta vie parisienne?
1: Ma vie marseillaise,
0: Ouais.
1: ouais, y a pas trop de doute là-dessus.
0: Ouais, pourquoi?
1: Bah déjà, Paris c'est plat, il fait moche et y a pas les calanques.
0: Putain,
1: Et
0: ça fait
1: pastis
0: beaucoup
1: c'est
0: là,
1: trop cher
0: non?
1: en plus,
0: Eh
1: c'est
0: ouais.
1: terrible. Non mais la vie marseillaise est déjà une dose de stress vraiment insignifiante comparée à celle de Paris. Le temps, au début, j'y croyais pas. Je pensais que c'était un peu une légende. Mais au bout de 6 ans, du coup, je commence à plus pouvoir supporter mes hivers parisiens. Et puis après, Marseille. Donc, je suis né à Marseille. J'ai pas tout le temps grandi à Marseille. J'y suis retourné au collège et au lycée. J'habitais chez mes deux grands-mères jusqu'à mes 10-12 ans, en gros. Et du coup, j'ai vraiment découvert Marseille. Enfin, c'est ce qui m'a vraiment. Ça m'a apporté tellement de choses que je pense que je ne pourrai jamais vraiment me délier de Marseille. Et à chaque fois, c'est un plaisir d'y retourner, de voir mes amis surtout. Et puis de voir les calanques.
0: D'ailleurs, t'as dit un truc qui m'a marqué, et t'as dit que t'étais pas carriériste, mais que t'étais stressé.
1: Ouais.
0: Tu peux développer là-dessus?
1: Ouais, je suis très anxieux comme mec. Mais donc c'est assez paradoxal, j'ai jamais trop réussi à capter la nuance. Mais c'est vrai que j'ai une anxiété assez folle concernant mes études et ce que j'entreprends professionnellement. Mais par contre, bon, je me lève le matin, je suis bien. Je me dis pas, là, il faut que je charbonne pendant 17 heures. C'est un peu. J'ai l'impression que c'est un peu paradoxal. Mais c'est vrai que j'ai envie de juste établir des choses de qualité pour pouvoir m'épanouir. Et en fait, c'est juste que je pense que j'y mets beaucoup, beaucoup du mien. Et je m'investis du coup beaucoup personnellement et avec pas mal d'exigences dans ce que je fais. Mais par contre, voilà, effectivement, mon but, c'est pas de, tu vois, d'être dans des grandes agences, d'être plus ou moins reconnu. Enfin,
0: Tu t'en fous un peu.
1: De gagner, je sais pas combien, enfin, tu vois, enfin,
0: Ok.
1: ouais, franchement, j'ai des objectifs
0: D'accord.
1: de vie pas très compliqués,
0: Ok.
1: mais juste le truc, c'est que je pense que je mets vraiment beaucoup de moi dans ce que je fais, et c'est une grosse source d'angoisse en vrai.
0: Et du coup, tu dis que t'es anxieux. Tu parles de ta vision du travail et tu parles de ta vision de comment tu entreprends tes projets, mais dans la vie courante, est-ce que tu es quelqu'un d'anxieux? Est-ce que tu sais ce que c'est une crise d'angoisse? Est-ce que
1: Ouais.
0: tu sais, est-ce que tu as de l'anxiété sociale? Est-ce que tu...
1: Oui, ouais, à toutes ces questions, on va dire. Ouais, j'ai eu un moment où je pouvais pas sortir de chez moi au lycée. Vraiment, j'ai passé des semaines un peu enfermé. C'était compliqué de sortir de ma chambre. Donc ouais, j'ai eu des moments un peu compliqués. Maintenant, ça va mieux. Mais avant, ça allait très bien. Et je sais pas trop ce qui s'est passé. Enfin, je sais pas trop vraiment quel élément a été déclencheur.
0: Ouais.
1: Mais j'ai beaucoup d'anxiété, surtout sociale. Bah, du coup, je suis claustrophobe, agoraphobe. Donc, c'est un peu. Là, je fais pas de festival, très peu de concerts. Faut vraiment. Je suis passionné de musique, mais vraiment, il faut que j'adore l'artiste
0: Ouais, pour y
1: pour aller en
0: aller.
1: concert. Enfin, bon, bref, juste un exemple comme ça. Mais du coup, on parlait des parcs d'attraction tout à l'heure.

0: Ouais, les fêtes foraines et tout, c'est un peu
1: Phobie.
0: angoissant. Les transports en commun. Bah, du coup, je suis venu en vélo, je serais venu à pied si j'étais pas en retard.
1: Ouais.
0: Je triche pas du tout, ouais. Vraiment, Paris, ça c'est aussi un gros problème. C'est que les gens sont pressés et à peu près tous anxieux. Et surtout carriéristes en fait. Et du coup, enfin, je sais pas, mais le métro, vraiment, c'est un grand évitement.
1: Ouais.
0: Je suis peut-être la seule personne à Paris qui fait des économies sans avoir un pass Navigo.
1: Ouais. Et du coup, cette anxiété, tu sais d'où elle vient ou c'est un petit peu vague? Ou tu sais exactement d'où ça vient?
0: J'ai un peu l'impression que c'est un peu héréditaire.
1: Ouais.
0: Je sais que du côté de mon père, enfin, sous mon oncle, ma grand-mère et tout, on a tous eu des grosses phases d'angoisse. Après, comme j'ai dit, je saurais pas vraiment dire ce qui l'a déclenché, mais enfin, j'ai été assez malade à cette période, enfin, du coup, j'ai développé des TCA, enfin, bref, genre ce genre de. C'est un peu un mix de beaucoup de choses. C'est tout, enfin, ça a juste développé plein d'angoisse en fait.
1: Okay. Et comment ça se manifeste tout ça?
0: Maintenant, c'est vraiment. La dernière fois que j'en ai fait une grosse, du coup, c'était dans ma dernière année de naissance. J'ai fait un malaise. Et du coup, après, je suis
1: Oh
0: parti.
1: shit.
0: Je suis juste cassé. Bah, généralement, c'est juste que. Du coup, en fait, en archi, c'est assez stressant parce qu'on a des rendus. L'oral, c'est pas mon truc. Enfin, j'aime bien parler aux gens.
1: Ouais, mais devant,
0: Mais
1: scolairement
0: présenter,
1: parlant.
0: ouais, et puis surtout. Enfin, mes projets, je les fais pas pour faire des projets, je fais des trucs qui me font kiffer et tout, et j'ai vraiment le jugement. J'adore les critiques constructives, mais le problème, c'est que ça n'a pas été assez le cas dès mes premiers semestres, des premiers cours. Tu vois, tu tombes sur des profs. On en a qui se sont fait virer de l'école parce qu'ils sont trop. Enfin, genre.
1: Ah ouais, d'accord.
0: Ouais. Disons que, enfin, en me raisonnant, enfin, ça me dérange pas tant, mais c'est vrai que quand tu vis, du coup, dans cette espèce d'esprit de compétition, tous les élèves ensemble et tout, j'ai beaucoup de gens qui sont partis en dépression, en burn-out, enfin, tu vois, mais c'est en licence, donc c'est pas censé arriver.
1: Non.
0: Et en fait, ça a toujours été comme ça, j'ai toujours eu du mal à faire des présentations, des exposés, tous ces trucs. Mais là, ça a un peu empiré les choses, donc toutes les semaines, en gros. Je suis stressé, je suis là, je suis dans le métro, je suis pas bien, du coup, parce que je dois forcément aller en
1: Ouais.
0: RER à Versailles. Enfin, donc, c'est juste un peu classique, un peu la panique, j'ai le cœur qui bat, j'ai chaud. C'est assez physique comme sensation,
1: D'accord.
0: tu vois. C'est pas forcément très cérébral, enfin, c'est des manifestations plutôt physiques,
1: Ok.
0: on va dire.
1: Et t'as trouvé des tips pour les calmer, toutes ces manifestations physiques?
0: Déjà parler avec quelqu'un d'autre chose, je pense que c'est le truc qui m'a aidé vraiment. C'est juste soit tu dois parler à quelqu'un si vraiment c'est très compliqué, à n'importe qui, mais sinon je sais pas, j'appelle un pote, on discute et j'essaie de me calmer, et juste en du coup mettant mon focus sur autre chose.
1: Ouais,
0: Après, je
1: t'essaies
0: sais que ouais.
1: de...
0: Après, je sais qu'il y a des méthodes genre de grounding ou quoi, où tu repères tous les objets rouges, où tu
1: Ouais,
0: repères des
1: j'ai
0: trucs par
1: déjà
0: tes
1: entendu des trucs comme
0: sensations,
1: ça, je
0: tu
1: sais pas si
0: vois.
1: ça fonctionne.
0: En vrai, c'est quand même. T'arrives à un peu éloigner ton focus de ton angoisse, un peu, mais c'est pas non plus. Faut juste appeler quelqu'un en vrai
1: Ouais, pour se changer les
0: parler
1: idées.
0: d'autres choses, ouais. Et se dire que là, t'es capable d'avoir une conversation au téléphone, tu vas pas crever dans
1: Ouais,
0: la
1: sur
0: seconde.
1: place, ouais.
0: Vraiment, du coup, et ça va.
1: Ok.
0: Ça va mieux comme ça.
1: Et tu disais que tu penses que c'est héréditaire. Tu penses que ça se transmet par l'éducation, qu'il y a quelque chose qui est purement, tu sais, souvent on parle d'hérédité familiale, mais dans les énergies, dans l'émotionnel, dans tout ça. Est-ce que tu penses que ça s'est transmis par défaut, parce que dans l'éducation, tu as vu tes parents s'agir comme ça, etc. Ou est-ce que tu as été préservé de ça et que malgré ça, tu as eu accès à toute cette anxiété?
0: Non, je pense que il y a un peu les deux qui ont joué. C'est vrai que j'aurais tendance à peut-être aimer expliquer ça un peu plus scientifiquement que les énergies ou quoi.
1: Bien sûr.
0: Même si je suis pas complètement insensible. Enfin, ça m'intéresse aussi. Mais enfin, on sait qu'il y a tellement de choses héréditaires qui ont des déclencheurs et des causes plus ou moins déterminées. Plutôt genre du domaine de l'épigénétique, je suis vraiment pas trop qualifié pour en parler, mais ça a son importance, je pense. Enfin, c'est un grand facteur. Et après, j'ai aussi été entouré de personnes qui ont été très stressées, très anxieuses. Et ma mère, notamment, une mère pharmacienne, et
1: Ah
0: je suis
1: d'accord.
0: hypochondriaque.
1: Ah d'accord.
0: Donc,
1: Putain, t'es agoraphobe,
0: claustro,
1: claustro,
0: et ouais.
1: hypochondriaque. Putain, tu cumules, hein. Et l'hypochondriaque, comment ça se... Enfin, qu'est-ce qui se passe dans ta tête?
0: En fait, c'est plus dans mon cas, je dis hypochondriaque, c'est plus général, mais c'est plus germaphobe. C'est vraiment, tu vois, genre, je suis
1: D'accord.
0: dans le métro, je touche rien.
1: Ouais.
0: Tout ce qui est public, je sais pas, je touche pas, je me lave 17 fois. Enfin, tu vois, vraiment,
1: Ouais.
0: à une époque, vraiment, je pouvais pas. Quand je sortais, quand je rentrais chez moi, je me lavais 7 fois les mains. Sinon, c'était pas possible. Ça va mieux.
1: D'accord.
0: Mais je touche toujours pas les barres de métro, ni les
1: D'accord.
0: canettes en aluminium.
1: Qu'est-ce que tu dirais que ce sont tes valeurs? Genre, il peut avoir des valeurs amicales, des valeurs enfin, X, Y. Qu'est-ce qui serait pour moi, pour toi, pardon, tes cinq valeurs les plus essentielles?
0: C'est une bonne question.
1: Prends
0: Alors,
1: ton temps.
0: non, mais non, on va commencer par l'amitié, je pense. Valeur amicale, ça c'est une réponse.
1: Oui, bien
0: Ok,
1: sûr.
0: super. Ouais. Ça fait déjà un seul ça. Non, mais c'est vrai que mes amitiés. Yes! Mes amitiés m'ont complètement construite, pour le coup. J'ai rencontré des gens incroyables de plein de communautés, surtout minoritaires, et heureusement. Enfin, tu vois, moi, je suis
1: Bien
0: pas devenu
1: sûr.
0: un mec de droite en école de com. Yes! Mais.
1: J'ai réussi ma vie.
0: Donc ça c'est vraiment, je pense que c'est quand même le truc le plus important. Après, je sais pas, j'essaie de, je saurais pas comment formuler, je vais dire des trucs un peu au hasard.
1: Ouais.
0: Enfin pas vraiment au hasard, mais j'essaie juste
1: Comme ça
0: de
1: vient.
0: traiter du coup n'importe qui comme j'aimerais l'être.
1: Ouais.
0: Une sorte de valeur du coup de solidarité sociale. Il y en a une qui est un peu, enfin je sais qu'elle fait du coup pas mal partie de ce que je fais, mais je pense qu'il y a une sorte d'exigence quand même des actes des gens et et personnel aussi. Enfin, ça c'est un peu un double truc, tu vois. Genre une sorte de. Je mets beaucoup du coup d'importance dans les agissements des gens et dans moi ce que je produis. Ça c'est, enfin c'est pas, c'est une sorte de valeur du coup un peu qui rentre un peu plus dans la
1: Carrément.
0: case de travail, on va dire. Mais j'essaie de faire des choses, enfin j'essaie d'entreprendre, on va dire, tout ce que je fais, que ce soit du sport, un loisir, voilà, mais à peu près tout, j'y mets de l'intention quand même, parce que flemme de faire des trucs chiants et de pas les faire alors que tu passes du temps à faire des trucs cool.
1: Mais du coup, c'est énergivore.
0: Ouais.
1: Parce que tu pourrais te désintéresser de la chose et faire les choses de manière superficielle, mais vu que tu mets du tien dedans. Du coup, tu mets des attentes et c'est énergivore aussi.
0: Ouais, bien sûr. Mais au moins, je pense que c'est toujours, ça est toujours moins au final dans le grand schéma des choses, parce que enfin, si ça se passe mal, si tu vois que t'es pas fait pour ça, tu confrontes directement. Et en fait, t'en apprends plus sur toi. Tu te mens pas à toi-même généralement. Enfin,
1: Ouais.
0: tu vois, c'est juste. Mais par contre, oui, c'est forcément, il peut pas y avoir des bons côtés à tout. Je sais, franchement, je sais pas trop après si je vais en
1: Attends, on a dit
0: sortir une.
1: combien
0: Ouais,
1: là?
0: je crois que je suis à 4.
1: Ok, une petite dernière.
0: Une petite dernière.
1: Un truc qui tient à cœur. Un truc qui tient à cœur, ça peut être chez toi, mais ça peut être chez les autres aussi. Une valeur qui est importante chez les autres.
0: Ouais, non, mais c'est. En fait, j'ai l'impression que ça va un peu avec le truc d'amitié, mais vraiment juste la bienveillance. Enfin, tu vois, c'est vraiment. C'est très simple, mais juste pas rentrer dans le jugement, être bienveillant. Enfin, c'est pareil, c'est un peu une triche parce que c'est un peu ce que j'ai dit en numéro 2, j'ai
1: Non,
0: l'impression,
1: c'est pas
0: mais
1: exactement pareil.
0: c'est pas exactement pareil, certes, mais bon, c'est bon. Plus ou moins le reflet du coup. Chez les autres personnes, c'est ce qui est important. C'est du coup, ouais, juste quand je rencontre des gens qui soient un minimum passionnés de tu vois ce qu'ils font, qu'ils y mettent du sien, c'est cool de voir des gens qui subissent pas trop. Enfin, après, les gens qui subissent, c'est pas leur faute, donc c'est
1: Non plus,
0: un
1: ouais.
0: cas très différent, bien sûr. Mais surtout du coup, des gens qui soient bienveillants, qui n'aient pas de trop d'idées préconçues.
1: Qu'est-ce que je te souhaite à toi pour l'avenir? Qu'est-ce que, en tant que toi-même, vis-à-vis de toi-même, tu te souhaites à toi-même?
0: Santé, bonheur, hein.
1: Santé, bonheur.
0: Non, mais vraiment, je me souhaite de continuer à découvrir des trucs, tu vois. Que ce soit par le. Enfin, du coup, par l'art, la culture, le voyage, peu importe. Et le social aussi.
1: Bien sûr.
0: Et de m'épanouir. Et la santé, quand même, parce que c'est cool. Du coup, ça aide à pouvoir continuer de faire de l'art, du sport, de voyager, peu importe.
1: C'est vrai que la santé, c'est pas quelque chose qu'on aborde tout le temps, mais est-ce que tu as toujours eu la santé?
0: Non, j'ai grave pas eu la santé
1: Ah
0: à
1: ouais.
0: plusieurs périodes de ma vie. Surtout quand j'étais petit, j'étais vraiment asthmatique à faire des petits séjours en fauteuil, en hôpital sous oxygène.
1: Ah waouh.
0: Et du coup, moi, par rapport à mes crises d'angoisse aussi, j'ai eu des moments du. Enfin, bah, du coup, j'étais vraiment genre limite anorexique, j'avais beaucoup de TCA et je faisais malaise sur malaise. Enfin, tu vois, c'est genre une sorte de truc. Qui va venir un peu après. Et maintenant j'ai la santé, hein, a priori.
1: Comment tu t'en es sorti des TCA et tout ça?
0: Je suis devenu végétarien.
1: Ouais.
0: Pas pour ça. Enfin, si aussi, mais juste avec de la patience et en essayant de me faire un peu violence en vrai. Enfin,
1: C'est-à-dire.
0: bah, juste à un moment, j'arrivais pas à sortir de chez moi. Il faut prendre du temps pour comprendre ce qui se passe, tu vois. Et il faut pas. Faut pas te dire que tu vas faire un Iron Man le lendemain. Mais à un moment, faut sortir de chez soi, quoi. Enfin, en tout cas, mais il faut prendre son temps. Enfin, faire violence, pas une grande violence, hein, mais juste. J'avoue
1: Apprendre
0: que.
1: à prendre le temps de comprendre aussi.
0: Ouais, parce que, en fait, c'est quand même des choses qui sont irrationnelles. Et il faut juste les réapprivoiser. Enfin, et se réapprivoiser. Et ça prend du temps, plus ou moins long selon les gens. Et. Enfin, souvent tu as l'impression que tu vas jamais t'en sortir. Enfin, quand tu es en plein dedans, tu sais pas comment faire, où aller, mais tu fais juste n'importe quoi, tu vois, mais un truc à la fois, en vrai. Et ça marche au bout d'un moment.
1: Quand on s'est rencontrés, donc il n'y a pas si longtemps que ça, et très peu de temps, tu m'as dit que tu venais de rompre avec ta copine.
0: Ouais. En effet.
1: Est-ce que tu peux nous dire quelque chose sur la rupture amoureuse? Comment tu le
0: Ouais.
1: vis?
0: Enfin, très mal parce que je suis vraiment pas courageux comme type là-dessus pour le coup.
1: C'est-à-dire pas courageux, ça veut dire quoi pas
0: Je
1: courageux?
0: pense que je vais faire un petit historique du coup de mes quelques relations. Il n'y en
1: D'accord,
0: a pas eu
1: vas-y.
0: énormément, mais j'ai été en couple de mes genre 12 à 19 ans en gros. Du coup, premier amour, j'ai un peu. Construit ma vision du couple et ma manière de relationner avec cette personne. Ça se passait vraiment pas bien, surtout à la fin. Elle a eu des gros gros problèmes la dernière année, donc ça faisait très longtemps que ça allait pas. Et j'ai dû me rompre avec cette personne, mais ça n'allait vraiment pas. Et malheureusement, du coup, c'était. Enfin, j'ai. Tenu un max de temps après la fin de ces problèmes, mais bon, bref, au bout d'un moment il faut faire un truc et j'arrive vraiment pas à quitter les gens, et ça c'est un gros problème. Ma seconde relation, alors ça va, j'ai pas dû quitter la personne, mais c'est pas, enfin c'est passé un peu d'une manière assez étonnante. Ça se passait pas bien, j'étais un peu résilient, un peu trop sur le truc. Cette personne qui est devenue une très très bonne amie m'a quitté du coup. Et
1: D'accord.
0: parce que c'est vrai que ça se passait pas très bien. Je dis pas que c'était, j'ai pas du tout tout fait pour qu'elle me quitte, au contraire, enfin vraiment c'était
1: Ouais, t'as pas
0: pas,
1: poussé le bouchon.
0: non c'est pas dans ce sens-là du tout, mais c'est vrai que ça se passait pas forcément très bien, enfin il y avait clairement des choses qui allaient
1: T'es
0: pas.
1: resté combien de temps avec?
0: Bah, avec elle en vrai on est resté genre un peu moins d'un an ensemble,
1: Ok.
0: et mais bon enfin ça fait des années qu'on se connaît, c'est vraiment une super pote
1: Ok, trop bien. C'est
0: et
1: cool de réussir à avoir des relations comme ça avec ses ex.
0: ouais, bah, je pense que c'était quand même bien qu'on ait une relation. Enfin, je pense
1: Tu regrettes
0: qu'on.
1: pas?
0: Non. Mais c'est surtout bien qu'on soit très bons potes.
1: C'est trop chouette.
0: Mais c'est. Enfin, tu vois, je vais pas dire qu'on aurait pu directement être bestie-besta en vrai. Peut-être qu'il y avait un petit truc à vivre quand même, tu vois. Enfin, je sais pas trop, mais en tout cas, on va bien. Et par rapport à ça, et tout va bien. Donc, ça, c'est cool. Mais du coup, j'ai rompu avec mon ex, donc très récemment.
1: Pour pas dire la semaine dernière.
0: Exactement. Donc on discute encore un peu. Enfin, pas vraiment des discussions très fun, mais voilà.
1: Mais des discussions importantes.
0: Des discussions importantes. Et ça se passait pas très bien non plus depuis quelques temps. Pour nous deux, clairement.
1: Ok,
0: Et
1: c'était réciproque du coup.
0: ouais, après, on va dire plus pour moi quand même.
1: Ok.
0: Enfin, je voulais arrêter cette relation et j'ai mis quand même un peu du temps à me bouger le cul.
1: Parce que tu ne sais pas quitter les gens.
0: Ouais, c'est dur de quitter
1: Pourquoi tu ne
0: quelqu'un.
1: sais pas quitter les gens?
0: Je sais pas, j'arrive pas à dire les choses.
1: Pourquoi t'arrives pas à dire les
0: Je
1: choses?
0: sais pas, c'est compliqué.
1: T'aimerais pas que les gens te disent les choses?
0: Ah, si, si, complètement.
1: Mais du coup, t'as du mal à... Pourquoi t'as peur de blesser?
0: Ouais. Bah, il y a forcément un problème d'ego dans le truc, je pense. Je sais pas.
1: De quoi?
0: Mais.
1: De ego en dessous ou de ego au-dessus?
0: Non, de se dire peut-être que je suis important pour la personne, tu vois, et vraiment, elle va être au bout de sa vie. Bon, enfin, même si ça peut être le cas, mais. Il y a un enfin, il y a for je me doute qu'il y a forcément un peu de ça, mais c'est pas. Je sais pas, j'ai vraiment. Je me cale beaucoup sur ce que ressentent les autres. Je suis pas très émotif comme personne pour le coup. Et
1: Ah ouais.
0: ouais, je suis pas, je suis sensible à l'art, à la nature, on en parlait tout à l'heure, mais je suis vraiment pas émotif.
1: Ça veut dire
0: Et
1: quoi ne pas être émotif?
0: ça veut dire que je processe tout très lentement. Je suis très très calme et je manifeste très peu la tristesse en gros. C'est vraiment un peu, ça concerne tout, quoi. Enfin, je suis pas en colère. Je pleure pas et ouais.
1: T'es un peu...
0: Ouais, je suis vraiment très linéaire, quoi. Je suis un peu monotone sur la courbe
1: Tu as
0: émotionnelle.
1: couru l'émotion,
0: Ouais.
1: d'accord. Mais c'est marrant parce que en général, les personnes sensibles, les émotions, ça va dans tous les sens. Et toi, tu es sensible, mais tu as tes émotions assez stagnantes. Enfin, stagnantes. C'est pas négatif, hein,
0: Ouais,
1: stagnant.
0: non, pas du tout. Mais ouais. Je.
1: C'est marrant, tu vois.
0: Ouais, non, mais je comprends, c'est encore une fois un petit peu paradoxal.
1: Ouais, carrément.
0: Mais je. En fait, c'est aussi que je. Enfin, j'enregistre ces informations et je les digère et je mets très longtemps pour les digérer. Je pense que c'est plus. Parce que je suis capable de ressentir des émotions, etc. Mais j'ai besoin de mon moment pour digérer tout ça. C'est vrai que je suis assez résilient, mais du coup, voilà, les choses mettent du temps aussi. Et donc forcément, bah, même s'il y a quelqu'un qui m'a énervé et que je suis fondamentalement en colère contre lui, ça va pas se manifester physiquement sur le moment, tu vois. Je vais pas avoir envie de frapper quelqu'un, tu vois, parce qu'il m'a saoulé. Ça va être très long et ok, je ne veux plus entendre parler de cette personne. Mais pareil avec la tristesse, c'est ok, je vais faire mon deuil de mon côté, peu importe, on s'en fout, enfin voilà, mais je vais pas avoir de réaction sur le moment. Du coup,
1: Ça va être compliqué pour la personne en face, pardon.
0: alors oui, déjà, mais je le préviens, mais c'est jamais vraiment cool. Enfin, tu peux pas, même si tu préviens, tu peux pas y faire grand-chose. Et surtout, du coup, je me cale pas mal sur ce que les personnes ressentent à chaud. Parce que moi, je ressens rien à chaud, en gros. Je ressens tout après à froid, après avoir intellectualisé le truc.
1: Oh, c'est fou.
0: Ouais, c'est un peu étonnant.
1: Je trouve ça fou.
0: Mais c'est
1: Est-ce
0: bien
1: qu'on te l'a
0: aussi.
1: déjà reproché?
0: Ouais, carrément. Bon.
1: Mais en même temps, tu peux pas y faire grand-chose,
0: Ouais,
1: quoi.
0: non, non. Mais je comprends, franchement, je comprends. Mais c'est vrai que quand quelqu'un, du coup, est très touché par quelque chose, pour le coup, je suis sensible, puisque je ne suis pas un psychopathe, tu vois, j'ai de l'empathie. Et du coup, ouais, je me cale un peu là-dessus. Du coup, vraiment, faire de la peine à quelqu'un, c'est compliqué.
1: Ok.
0: Mais oui, effectivement, on me le reproche beaucoup, là, par exemple. En fait, je suis très indépendant et j'ai des amitiés très prenantes aussi. C'est assez dur de aussi rajouter
1: Un
0: une
1: couple au
0: relation
1: milieu.
0: qui, là en l'occurrence, était en plus devenue complètement codépendante. Donc ça ne marche absolument pas.
1: C'est-à-dire codépendante, quand tu es complètement dépendance affective.
0: Affective, ouais, mais aussi enfin, que tout ton emploi du temps soit synchronisé,
1: Ouais.
0: tu vois, tu pars pas sans l'autre, tu fais.
1: Ouais. C'est dur.
0: Enfin, tu vois, donc c'était compliqué. Et c'est vrai que tu peux avoir des couples, des personnes qui fonctionnent bien, pas en étant. Enfin, si c'est consensuel dans les deux sens, tu vois, ça va. Quand là c'est que d'un côté, ça marche pas du tout. Moi, j'essaie de faire des compromis à droite à gauche. J'ai raté pas mal de choses. J'ai pas été un très bon ami pendant ces 2 ans. Enfin, je suis pas le pire des amis, mais bon, du coup, j'ai.
1: Tu sens que tu as délaissé tes amis parce que la relation était trop prenante.
0: Ouais, complètement, complètement. Et ça, c'est vraiment pas mon but dans la vie. Je peux être épris par des choses, tu vois, mais là, en l'occurrence, après, tu rajoutes beaucoup de culpabilisation, des trucs et tout, ça marche pas. Enfin, donc ouais.
1: Ok. Pour reprendre la conversation sur comment tu vis les choses de manière émotionnelle et sensible, tu disais que tu te calques sur les gens, c'est-à-dire tu as un effet de mimétisme.
0: Pas forcément de mimétisme, mais je pense que c'est juste que mon empathie prend clairement le dessus sur ce que je ressens
1: Ouais.
0: à chaud, en gros.
1: Ok.
0: Et enfin, je pourrais l'expliquer que comme ça, mais ouais, c'est vrai que enfin, ça marche surtout avec la tristesse, parce que surtout quand. Enfin, ça marche surtout avec.
1: Tu vois, la tristesse, c'est pas la première émotion qui est venue à l'esprit.
0: Non, mais ça marche sur ce que j'ai causé. En
1: D'accord.
0: gros. Non, mais c'est vrai que je suis généralement pas un centre de conflit. Enfin, je suis quand même particulièrement facile à vivre. Je crois que les gens s'énervent pas trop. J'ai pas énervé grand monde dans ma vie.
1: Et est-ce que tu arrives, parce que moi aussi j'ai très peur du conflit et c'est quelque chose qui me fait peur parce que j'ai peur de perdre la personne en face. Et est-ce que du coup tu as du mal à poser tes limites? Parce que.
0: Ouais, bien sûr, bien sûr. Je sais que je fais beaucoup de compromis enfin, j'encaisse beaucoup, mais bon, forcément, du coup, après, j'arrive plus à communiquer quand c'est trop tard. Enfin, en gros, pour schématiser, vraiment, une fois qu'on est passé du mauvais côté. Mais du coup, ouais, j'ai plus tendance à savoir que je peux prendre sur moi. Et en même temps, c'est le cas aussi, et ça a des avantages. Enfin, honnêtement, parfois, enfin, pas parfois, mais dans beaucoup de situations, pour apprendre sur soi, c'est quand même cool, en vrai. Et ça veut pas dire qu'il faut pas communiquer, pas extérioriser, pas en parler, machin, mais du coup, ouais, j'ai plus tendance à faire ça, en gros.
1: Ok, ça marche. Et du coup, est-ce que des fois, tu as l'impression, étant donné que tu es sensible, tu es empathique, etc.

0: coup, j'ai la chance d'avoir des très très bons amis qui sont vraiment des gens super. Et
1: Big
0: ouais, gros big up à eux.
1: up.
0: Et bah déjà, j'aime rencontrer des gens et je me suis fait d'autres amis après, tu vois, mais du coup, j'ai une exigence sociale là-dessus. Et dans les relations professionnelles, même étant dans un milieu compliqué, je suis capable de refuser quand même les choses. Parce que du coup, comme j'ai dit, je suis pas très charisme, donc j'ai un peu rien à perdre. Je m'en fous, tant pis. Quand même, c'est plutôt quelque chose de politique, tu vois. Et ça, j'arrive à avoir des convictions assez fortes. Mais par contre, ouais, par contre, la relation amoureuse, c'est un peu compliqué. C'est plus compliqué à gérer en même temps.
1: Oui et non, parce que les relations amicales, des fois aussi, c'est très compliqué à gérer, hein, parce qu'il peut y avoir tellement de choses qui rentrent en jeu. Justement, tu vois, en fait, souvent dans les relations amoureuses, on se met un carcan dans le sens où on se dit, c'est nous deux, c'est machin, c'est pour X temps, ou au contraire, c'est pour un temps donné. Et on se met vraiment une sorte de carcan et se dire c'est nous deux contre le monde un peu des fois, tu vois. Alors qu'une relation amicale, on est toujours libre de partir et dans l'inconscient collectif, c'est beaucoup moins grave de perdre un ami que de perdre un amoureux ou une amoureuse ou
0: Ouais,
1: X
0: mais c'est chaud ça.
1: personne, Y personne. Et du coup, des fois, c'est très dur à entretenir aussi.
0: Je pense que entretenir une amitié, c'est plus compliqué. Enfin, honnêtement, c'est un peu enfin, déjà en termes très pratiques. Tu n'as pas qu'une amitié généralement. Enfin, tu peux avoir qu'un ami, y a pas de souci. Mais
1: C'est stigmatisant là.
0: je suis stigmatisant
1: Il y a des
0: complètement.
1: préjugés là.
0: Complètement. C'est préjugé mal qui ressort. Non, mais je pense que si on prend un grand échantillon de la population,
1: Oui.
0: tu as de nombreux groupes sociaux, des groupes de pères, tu as la famille. Enfin, c'est pas des amitiés, c'est très différent. C'est d'autres responsabilités et d'autres manières d'entretenir, mais. C'est aussi des relations qui sont plus rapidement prises pour acquis, alors que c'est pas le cas non plus. Mais du coup, ouais, je dirais que généralement, que ce soit au travail, enfin, tu vois, je sais pas, tu fais une activité physique, une activité culturelle, t'as un taf et t'as un ami d'enfance, enfin bon, bref, tu peux avoir des comptes de 2-3 amis, même très proches, très facilement. Plus t'es jeune, bah plus t'as d'amis. Enfin, en vrai, enfin, du coup, plus t'es vieux, moins t'en as surtout. Ça
1: Ouais.
0: marche mieux. Mais par contre, du coup, ça prend du temps. Et il faut savoir que ça va prendre du temps. Soit il faut être très clair avec ses amis. Si t'es très investi dans tes relations amoureuses, tu peux l'être. Hein. Faire un 90-10, mais c'est vrai que du coup, t'auras très peu, voire pas d'amis. Et tu peux vivre hein, comme ça, franchement, tu peux vivre avec que ta famille, ton amour.
1: Oui, c'est des choix.
0: Mais généralement, quand t'aimes bien avoir des relations sociales un peu épanouies et avoir un certain cercle social autour de toi, c'est important d'avoir des amis. Ouais, quand même. Enfin.
1: Et toi, du coup, tu dirais que quand tu es en couple, tu te mets à quel pourcentage dans ton énergie en couple et dans quel pourcentage dans ton énergie en amitié?
0: Théoriquement, ce serait un 50-50, tu vois,
1: Oui,
0: ce serait
1: théoriquement,
0: super.
1: mais je t'ai posé la question de toi.
0: Ça dépendait vraiment de mes relations. Là, c'était pas un 50-50 sur la
1: Ouais.
0: fin. Mais enfin, tu vois, j'allais voir mes amis très souvent. J'avais des moments avec eux. Je reste disponible aussi. Par appel, par message, enfin tu vois, quand même, c'est aussi une grande partie. Mais bon, forcément, quand tu vis avec quelqu'un, bon, déjà, généralement, tu as toujours un pourcentage majoritaire.
1: Bien sûr, quand tu es avec la personne, c'est toujours compliqué.
0: Non, mais ça, tu vois, mais voilà, mais encore, enfin, c'est aussi normal, enfin, tu vis avec quelqu'un, mais bon, c'était une majorité, mais ça allait en vrai.

0: je me suis quand même débrouillé. Je saurais pas vraiment dire un pourcentage
1: Ouais, non, mais
0: exactement,
1: c'est bien. Non, mais j'ai compris. T'inquiète.
0: mais tu vois, dans une relation avec la personne qui est devenue une amie, c'était quand même beaucoup plus équilibré, du coup.
1: Ça, c'est cool.
0: Et aussi parce que c'est devenu une amie avec mes
1: Ouais,
0: amis,
1: du coup,
0: donc
1: oui, il y a eu
0: forcément
1: un cercle
0: ça
1: qui
0: aide
1: s'est élargi.
0: complètement.
1: Ok.
0: Mais c'était vraiment, on était quasiment sur un 50-50, et pour le coup, elle a vécu aussi chez moi.
1: Pour la miniature du podcast, il me faut une partie de ton corps qui te représente.
0: Ok.
1: Donc ça peut être ton oreille, ton nez, j'allais dire ta barbe, ta moustache, tes tatouages, enfin je sais pas.
0: Ouais, on va peut-être faire un tatouage en vrai. On va faire un tatouage.
1: On va faire un tatouage, ok. Et tu peux me dire pourquoi un tatouage?
0: Parce que. parce que je. Du coup, les tatouages. Enfin, ils sont tous. Sauf à l'exception de. De 2-3 pépites. ils sont liés à la poésie. Et du coup, c'est comme mon plus gros truc, tu vois, de ma vie. Avec mes potes, c'est la poésie, quoi. Donc,
1: Ok.
0: je pense que c'est plus parlant que mon nez.
1: Bien
0: J'aime
1: qu'il soit
0: beaucoup mon nez.
1: cassé,
0: Ouais, qu'il soit cassé, il a du vécu, tu
1: il a
0: vois.
1: dû vécu à
0: Il
1: reprendre,
0: a
1: mais tu
0: une
1: n'as pas prendre la
0: présence.
1: rage dans le ventre.
0: Mais ouais. Mais on va faire un tatouage, sinon.
1: Ok, un tatouage. Et c'est bon, j'en viens de ma troisième question, qui est en fait la première question. Est-ce que tu as quelque chose à rajouter?
0: Wow.
1: Un message à délivrer aux gens, peut-être?
0: Je t'ai dit que j'étais pas un très bon orateur.
1: Non, mais tu peux ne rien dire.
0: Ouais, je crois.
1: Ok, ne rien dire, c'est déjà très
0: Ouais.
1: bien. Bah, je te remercie, Andrea.
0: Bah, merci à toi. C'était super cool.

depuis longtemps, je me suis pas enregistrée comme ça. Bon après-midi à tous les Marseillais. J'enregistre de chez moi, à Londres. Et c'est pour Tati tout ça. Tati et ce radio, ça me permet de rester sur mes pattes. Avoir le cœur dans la musique. Et de me rappeler que, en fait, passer 2 heures ou 1 heure à jouer de la musique et à parler dans un micro, bah, ça fait du bien. Pour ceux qui me connaissent, 2026, j'ai démissionné. Ça va être l'été de ma vie. Vous me verrez sûrement à Marseille de temps en temps et puis peut-être dans le futur. Mais pour l'instant, écoutez ma musique et puis on parlera plus tard.

ce qui se passe dans ma vie. J'étais à Marseille il n'y a pas longtemps. C'était vraiment sympa d'être à Marseille, avec les expectatives, avec tous ces amis. Il m'est arrivé un truc le premier soir où je suis arrivée. Je m'attendais pas du tout à sortir. Il était 23h, mon avion est arrivé hyper tard. Et puis ma pote Tati, en fait, elle était déjà dehors en train de boire un verre. Elle était chaud, du coup, elle m'a chauffée. Et puis voilà, j'arrive au bar et tout. Déjà, j'ai l'impression de revenir en arrière quand j'avais 15 ans dans les bars en Méditerranée. Quand tu viens d'Angleterre, ça fait un sacré choc. Et puis, on rencontre notre amie Bi qui est là. Et puis, Bi, elle venait de passer la journée avec à dire au revoir à la flotilla qui partait pour Gaza. Et je vois une lumière dans ses yeux. Une lumière que j'ai pas vue chez les jeunes depuis très très longtemps. Elle me dit, en anglais du coup, there's so much hope. Elle était bourrée, mais quand même, c'est un mot, le mot espoir, c'est un mot que j'ai pas entendu depuis peut-être 5-7 ans. Elle me sort ça, et puis je regarde les gens, et vraiment, un laisser-faire, et la vie, elle me paraît, en fait, elle n'est pas plus simple, la vie, elle n'est pas simple, mais il y a des gens qui passent contre eux dans du toit, et il n'y a pas la course à l'argent, c'est la course à la misère, mais en même temps, t'as les pieds sur terre, quoi. Donc voilà, ça m'a fait un petit choc et tout. Et ça m'a rappelé un peu des choses plus élémentaires de la vie, des choses plus primaires, comme être pieds nus sur les calanques, quoi. C'est comme si, quand je suis partie en Angleterre, j'avais fait une sorte de break. J'avais mis des chaussures, je m'étais protégée avec une combinaison contre la douleur et contre la nature ou contre des choses primaires et puis naturelles. Et puis petit à petit, je me déshabille, quoi, petit à petit. Et puis voilà. Puis bien sûr, quand je suis rentrée de Marseille et tout, j'étais dehors en maillot de bain sur mon balcon à Londres. J'avais pas compris que c'était fini et je ne pensais pas, je sais pas. Je fumais des cigarettes, je me faisais des cafés glacés. Ça fait maintenant un mois et demi que j'essaye de trouver du sirop d'orgeat à Londres et j'en trouve pas, quoi. Bref, donc voilà, c'est un petit message à Tati et à toute la crew à Marseille qui me rappelle des choses un peu plus belles du présent. Et oui, c'était vraiment sympa, juste quelques jours. Ça fait vraiment beaucoup d'effets de temps en temps. Et voilà, merci. Et puis bon, à part ça, en fait, moi je veux danser, donc je m'arrête de parler, quoi. Hein, parce que la flemme.

je parle au micro, ben, dites-moi, parce que c'est vraiment un essai, quoi. Je vous embrasse très fort. Je vous aime.

C'est une forme de rejet, mais un peu plus nuancée. C'était pas genre j'en veux pas à ce moment-là. C'était je comprends pas, j'arrive pas à me lier avec lui. J'arrive pas à ressentir cet amour profond, pas. J'arrivais pas à ressentir d'amour envers lui. Et j'avais juste envie de fuir. Franchement, si je m'étais écoutée, j'aurais pris le premier avion, puis je serais jamais revenue. Aujourd'hui, j'ai pas d'explication sur pourquoi je suis restée, mais je suis restée. Est-ce que je le regrette? Non. Mais est-ce que...

0: que si je revois en arrière, je me vois partir, oui.
1: Même si c'est un peu lourd, j'y arrive. On prend quelle voiture, la bleue ou la noire?
2: La noire. Tu t'attaches?
3: Je ne suis pas organisée.
2: Oh, c'est gentil, mon ange.
0: Je pense que c'est la culpabilité qui m'a maintenue. Est-ce que c'est une bonne raison? Non. Mais c'est vraiment la culpabilité de me dire, mais je l'ai voulu cet enfant. Je l'ai fait avec un mec que j'aime et qui est présent. J'ai aucune raison de m'en aller. Sabi s'était aussi organisé pour être là. Donc il était présent, donc on était à trois. Et du coup, comme moi, j'étais pas en capacité d'avoir cette position maternante, comme on dit, c'est lui qui a materné.
4: J'ai eu un sentiment de solitude, j'ai eu beaucoup de charge mentale en plus, mais je m'en suis rendu compte que après, parce que du coup je pense que j'ai fait un peu l'autruche, en me disant ok, elle va pas bien, c'est à moi d'assurer, je me mets dans un mode super papa, complètement dispo, je vais gérer.
0: Honnêtement, je pense que je ressentais plus de la colère envers Seb de pouvoir y arriver, alors que moi pas. Je pense que j'avais une forme de colère en tout cas, à me dire, mais lui il y arrive, je vois pas pourquoi moi j'y arriverais pas à être parent.
4: Et du coup, j'ai fait au mieux que je pouvais, mais sans en fait tirer la sonnette d'alarme non plus. On a eu un petit peu de soutien, mais en fait, a posteriori, là, je me dis, mais en fait, j'aurais dû appeler vraiment mes parents, appeler des gens, bouger pour qu'on puisse être un peu plus pris en charge, en fait, que Camille soit avec d'autres gens plus régulièrement. Mais j'étais un peu persuadé que j'allais y arriver, et je voulais aussi quelque part montrer que je pouvais y arriver.
0: Moi, j'ai grandi, du coup, d'un point de vue familial, que ce soit du côté de mon père ou du côté de ma mère, j'étais la plus grande. Tant de mes frères et sœurs, bien entendu, mais aussi au niveau cousin-cousine. À Genève, en tout cas, sur mes cousins-cousines à Genève, j'en ai quatre et je les ai beaucoup gardées depuis toujours. J'ai fait la babysitteuse et tout, parce que j'adorais ça. Donc, ouais, et j'ai toujours voulu être maman. Toujours. J'ai toujours imaginé avoir plusieurs enfants, parce qu'ayant grandi moi-même avec une sœur, puis ayant eu des autres de mes frères, de mes sœurs ensuite, ça avait vraiment son importance pour moi d'offrir un cadre à mes enfants avec voilà, une Adelphie. En tout cas, j'ai toujours imaginé que ce serait comme ça. Imaginez. Donc voilà. Mais on était assez raccord sur le fait qu'un jour on aurait des enfants.
4: Je pense qu'il y a un vrai intérêt pour l'humain, mais pour la personne aussi profondément. Et du coup, il y a des échanges qui peuvent être très forts. Donc moi, j'étais déjà nourri de beaucoup de liens et d'affection et de transmission, hein, même avec des enfants jeunes de 3-6 ans. Mais c'est vrai que j'avais aussi envie de... Enfin, une fois que j'ai rencontré Sarah, qu'on a vécu un moment ensemble, on a eu ensemble l'envie aussi d'expérimenter... Bah, le fait d'être parent.
0: Genre, lui me parlait de quatre, moi j'étais là, wow, on va en faire deux, on verra bien. Et voilà, donc ouais, on a vraiment pris notre temps, on a vraiment profité de nos vies de jeunes adultes, moins jeunes adultes, de notre vie de jeune couple, parce que même après 3 ans, on était encore jeune couple, puisque finalement, on n'avait jamais habité ensemble, on n'avait jamais eu de quotidien ensemble, en fait. Et voilà, et le jour où... le jour où on a commencé à concrétiser l'idée potentielle d'avoir des enfants, c'était vraiment réfléchi, ouais.
2: On mettra Stromae après quand j'ai jeté les poubelles, Camille. Oh non, celle-là, elle m'agresse, crevette. Je mets celle du cow-boy. J'aime bien celle du cow-boy.
5: Il était une fois dans une petite
2: là, hein.

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1: Quoi?

0: J'avais donc cet idéal de ce que serait devenir maman, parent en tout cas. Et la réalité m'a rattrapée, c'est-à-dire que ça ne s'est pas passé comme je l'imaginais. Voilà, comme je le disais avant, j'ai toujours été au contact des enfants, j'ai toujours adoré m'occuper des enfants. Donc il y avait tout qui pointait vers ça va être génial. Et puis Camille est arrivée, et puis je l'ai regardée, et je me suis dit, ok, il est où l'amour inconditionnel, comme on te le vend, comme on te dit, tu verras, il va être sur toi, ça va être incroyable. Et je pense que ça a commencé à merder à ce moment-là. Avec le recul, je peux le dire, mais... Et à part que je me rappelle que je le trouvais très mignon, parce que ben quand même, je l'avais enfanté, j'imagine, je pouvais pas dire que je liais avec lui, en fait. Et je pense que c'est ça qui a commencé dès sa naissance, c'est que j'arrivais pas à lier avec lui. J'arrivais pas à créer du lien. Et ça, ça n'a fait que s'empirer avec le temps. Et en plus de ça, Camille a eu une arrivée dans ce monde assez rocambolesque, dirons-nous. C'est un bébé qui a pleuré sans discontinuer pendant 6 à 9 mois. C'est difficile de mettre un temps exact, mais... Donc on devait le porter en permanence, jour comme nuit. Il dormait rarement plus que 45 minutes d'affilée. Ça, les 9 premiers mois. Après, on est passé à 2 heures d'affilée pour les 18. Enfin, jusqu'à ses 18 mois.
1: C'était un enfant qui avait des coliques quand même vraiment très fortes. Donc ça veut dire des douleurs au ventre. Donc on a vu différents types de médecins. On en a parlé, on s'est renseigné. Mais le fait est que ça restait ça. Et que malgré des accompagnements et des soutiens, la nuit, c'était nous qui étions avec lui. Et donc, on a eu vraiment une fatigue prononcée.
0: En fait, ce qui se passe, c'est que quand tout ça arrive, toi, t'es dans un tel tunnel du postpartum, parce que, ben voilà, c'est ton premier enfant, t'as jamais vécu ça, tu sais pas ce qui est normal, pas normal, etc. Que maintenant, avec le recul, et d'autant plus maintenant que j'ai vu des amis à moi qui ont eu des enfants, etc., ce qui n'était pas le cas à l'époque, parce qu'on était dans les premiers à avoir des enfants, dans mon cercle à moi en tout cas, à Genève. Ben en fait, c'est pas la norme qu'on a vécue, du tout. Et j'étais tellement fatiguée, j'étais tellement épuisée, j'étais tellement au-delà de ce qu'on peut être humainement, que je pense que c'était impossible de se rendre compte que quelque chose tournait pas rond, quoi. Et donc, c'est vers ces 7 mois que... Qu'est-ce qui a déclenché ça? Je ne saurais même plus dire maintenant, mais vers ces 7 mois, j'ai dit, faut que j'aille voir quelqu'un.
1: Quand on a eu Camille, il y a plein de gens qui disaient, ah, mais c'est trop bien, oh, t'es maman, t'as un enfant en super santé, quelle joie ça doit être, quoi. Et en fait, elle n'a jamais ressenti ça. Elle n'a jamais ressenti cette joie d'être mère, surtout d'un petit bébé qui hurle.
0: Il y a quand même encore beaucoup cette idéalisation. Devenir maman, c'est ta vie qui change, c'est rencontrer l'être que tu aimeras le plus au monde. Instantanément, tu oublies toutes les complications que tu as pu vivre par le passé. Blablabla. Donc, il y a peu de récits qui disent tu peux te retrouver face à un être que tu connais pas et dont tu n'as plus très envie, pour dire les choses telles qu'elles sont. Et premièrement, j'ai détesté être enceinte. Et ça non plus, on n'en parle pas. Donc ça ne veut pas dire que tu vas nécessairement détester être maman après, mais en tout cas, déjà, ça a commencé par ça, où je me suis rendu compte qu'en fait, on ne parlait pas du fait qu'on peut ne pas kiffer être enceinte, en fait. C'est possible. Moi, je ne vais pas kiffer.
1: Elle a allaité Camille pendant un moment. Du coup, il y avait des vrais moments quand même d'harmonie et de rencontre et de liens d'amour forts entre eux. La majeure partie du temps, elle était en déconnexion avec ce rôle de mère, quoi, qui l'épanouissait pas du tout.
0: Une exception, c'était les moments où j'allaitais. Ça fait que je me souviens très très bien, ça c'est un des seuls souvenirs clairs que j'ai du tout début en tout cas, c'est cette espèce de marasme permanent avec un enfant qui crie, qui hurle tout le temps, qui régurgite tout le temps, qui machin. Et les seuls moments de calme où on pouvait se regarder lui et moi et se comprendre, c'était quand j'allaitais. Et donc j'ai allaité longtemps, j'ai allaité pendant 3 ans, parce que j'y tenais, parce que c'était vraiment mon seul lien avec lui, vraiment mon seul lien avec lui. Donc il y a eu ça quand même qui m'a maintenue, sur ce qui a fait que j'ai pas pris un avion pour fuir. Et ben, ça peut paraître totalement bizarre, mais l'allaitement en fait partie. Parce que je me disais, c'est tellement important, c'est le seul lien que j'ai pas envie de perdre ça. Et donc en fait, concrètement, dis-toi qu'il y a eu des moments où j'avais envie qu'une voiture me rentre dedans pour que je sois assez accidentée pour me retrouver à l'hôpital, que j'ai plus à m'occuper de lui. Mais par contre, je voulais que je ne sois pas trop accidentée pour qu'il puisse tirer mon lait pour pouvoir le lui donner. C'est très très chelou hein, quand je le dis comme ça, mais c'était vraiment ça. J'éteins la musique le temps de me garer, Camille, parce que ça me permet de mieux me concentrer en plus. Je sais pas combien on va être. Oui, je sais pas combien on est. Oui, il n'y a pas que nous, Cravate. Bah non, c'est pas leur voiture ça. Et puis en plus, clairement, bah tu vois, on est en retard, mais on n'est pas les seuls, donc c'est bien. On aime bien.
2: D'ailleurs, il y a du courrier dans la voiture.
0: Ouais, tu vas aller le prendre pour l'amener. Dans toutes mes errances, apporter mon fils qui hurle sur moi, j'ai écouté beaucoup de podcasts parce que c'était un moyen de garder ma santé d'esprit. Quand il hurlait. Et j'ai commencé à écouter des podcasts sur la maternité, dont un podcast qui est maintenant bien connu et heureusement, qui s'appelle La Matrescence. Et je ne me rappelle plus exactement de quel épisode il s'agit, mais je me rappelle que dans un épisode, il a été mention de du regret maternel. Et je n'avais jamais entendu cette notion auparavant. Jamais. Jamais lu. Et ça m'a mis la puce à l'oreille. Et j'ai gardé ça dans un coin de mon cerveau, j'ai commencé à lire des témoignages, etc. Pour autant, j'en ai pas fait grand-chose pour moi. Je me suis juste dit, ah tiens, c'est une notion intéressante. Et il a fallu encore des mois avant qu'un jour je le mentionne à ma psy en disant, mais en fait, je me demande si je regrette pas Camille parce que depuis le temps, j'ai créé du lien avec lui et une relation d'amour, etc. Mais c'est quelque chose qu'on a créé, qui ne m'a pas été donné. Mais je regrette d'être maman. Si c'était à refaire, je ne le referais pas. On a parlé de regrets maternels quand Camille devait avoir environ 2 ans. Mais avant ça, aux 18 mois de Camille, quand elle a eu 1 an et demi, c'est moi qui ai dit à la psy, j'ai dit en fait là je m'en sors pas. Et là on a mis le mot sur la dépression postpartum. Et il y a eu encore quelques mois entre ce moment là et le moment où j'ai commencé à prendre des médicaments. Et dans ces quelques mois il y avait encore beaucoup d'incompréhension de la part de Seb. Et c'est le jour où je lui ai dit je vais prendre des antidépresseurs pour ma dépression. Il a fait ah ouais t'es vraiment malade.
1: Donc c'était dur d'entendre Sarah qui me disait que elle, déjà c'était dur pour moi d'entendre en vrai au début qu'elle se sentait pas mère et que ça l'épanouissait pas d'être dans ce rôle. Donc on a dû aussi faire le deuil d'avoir d'autres enfants et que en fait le plus important là c'était de consolider notre couple et notre relation qu'on pouvait avoir avec Camille. Donc du coup on a fait le deuil de ça, ça nous a fait aussi beaucoup de bien à ce moment-là de prendre la décision. Ok, on aura un seul enfant, en tout cas un seul bébé.
2: C'est quoi ?
0: Qu'est-ce que je vais faire moi ?
2: Tu vas travailler.
0: Ouais, je vais travailler. Comment je vais faire quoi ?
2: Du chantier.
0: Ouais. C'est la journée d'entretien ?
2: Oui.
0: Hein, à l'école ?
2: Oui, mais quand même, pourquoi j'ai amené mes billes pour rien alors ?
0: Non, toi, tu vas pouvoir jouer, il n'y a pas de problème. C'est juste que nous, les parents des enfants qui sont à l'école de Vérone, qu'est-ce qu'on doit faire ? On doit faire à manger dans l'année ?
2: Oui.
0: Qu'est-ce qu'on doit faire d'autre ? On doit faire des ménages ?
2: Oui.
0: Et on doit faire une journée d'entretien, comme aujourd'hui.
2: Oui, bah nous, on va vous aider un peu.
0: Ouais. Bah oui, je sais. Et jouer. Non, mais c'est nous qui devons faire, nous, les adultes. Toi, t'es là pour jouer.
2: Oui.
0: C'est bon ? On est raccord ?
2: Oui.
0: Super. Bah Camille est encore jeune et demande encore beaucoup d'énergie. Et comme moi, j'ai une batterie beaucoup plus basse que la moyenne, j'ai encore besoin de ce soutien-là pour pouvoir fonctionner en tant que parent au quotidien, quoi. Et je le vois parce que j'ai eu essayé d'arrêter, même de manière accompagnée avec elle, hein, et ça a été une catastrophe. Aujourd'hui, là, c'est restabilisé, les angoisses, parce que ça me crée énormément d'angoisses. Et il faut imaginer que moi, ben, le déclencheur de ma dépression est sous mes yeux tous les jours. Je dis ça, ça... Alors, il y a des gens qui vont imaginer que je suis vraiment une horrible maman. Mais oui, c'est ça. Mon fils, c'est mon déclencheur. Donc, en fait, réalistiquement parlant, il suffit que moi, j'ai un peu une petite faiblesse morale. Ça peut redéclencher des moments très difficiles. Je suis quelqu'un qui va vite angoisser quand je passe beaucoup de temps avec mon fils. Donc, j'ai besoin de me baliser avec beaucoup d'aide autour de moi et j'ai la chance de l'avoir ici. Donc ça va être des moments comme ce week-end où je vais être seule avec Camille, ben je sais que je vais m'organiser pour que X temps il soit avec Mathilde, que X temps je sois avec lui et Loretta, etc. Et donc créer ces moments-là de soupape, entre guillemets, et pas hésiter à demander aussi. Ça c'est quelque chose que j'ai appris. Et j'ai aussi appris que ça faisait pas de moi une mauvaise maman. En fait, moi, pour fonctionner en tant que bonne maman, j'ai besoin de temps de récupération. Plus grand que la moyenne, et c'est OK. Et c'est OK, en fait. Et c'est ça qui fait qu'après, je peux avoir des moments de qualité avec mon fils.
1: Oui, donc moi, ça m'a impacté pas mal parce que j'avais vraiment une vision idéaliste, je pense, de tout ça. Moi, je baignais dans l'idée de pouvoir faire l'éducation à la maison, du unschooling, de pouvoir rejoindre d'autres familles qui faisaient ça. Et du coup, que les enfants... vivent, habitent, apprennent sur le lieu où on habite avec d'autres gens. C'était un peu ma vision idéale. Et en fait, du coup, Sarah, elle venait bousculer un peu tous mes plans d'idéal. Et donc, c'était compliqué pour moi au départ de pouvoir accueillir ça. Et on a décidé, en tout cas, de commun accord, de faire une éducation peut-être un peu différente.
2: Alors, là, c'est là où on fait des fêtes, là. Ici, on fait des fêtes. C'est la fête de l'école. Et là, c'est l'atelier menuiserie. On fait, il y a des vis, des casques. Là, ils sont les casques. Là, on range des parasols. Là, c'est le dôme. Avant, il était recouvert, là. Il était recouvert, mais on l'a enlevé. Maintenant, on peut jouer dessus. Là, c'est là où on mange le midi. Bah, sur le dôme, on joue à jouer touche-touche, on fait des jeux et tout. Là, et là, on va aller dans la petite forêt. Là, c'est un truc où les toilettes, où les poubelles de toilettes, on brûle tout le papier dans les feux, en dessous. On le brûle. Et on va aller voir. Attends, pas maintenant. Il y a là aussi.
3: Bah, mon école, elle marche. Bah, il y a mes copines et mes copains dans l'école. Parfois, il y a des coupures d'électricité. Les toilettes, quand on arrive dedans, la lumière, elle s'allume tout seul. Dans la salle de sieste, il y a une porte. Et je sais pas où... Je suis jamais allée derrière cette porte. C'est que la classe des grands, elle est en haut. La classe perchée des 6 à 11. Des 6 à 11 ans, nous c'est la classe des petits, la classe des 3, les 3-6, et les grands c'est la classe perchée.

0: Et ben Arceau et Camille, ils se rencontrent avant de rentrer en petite section de maternelle. Voilà. Parce qu'il était gardé chez une assistante maternelle, Miuka. Et nous, Orso, il n'avait jamais été gardé, en fait. Enfin, ou très ponctuellement, il avait... Enfin, il a fait plus... Mais c'était un peu difficile, la séparation et tout ça, avec nous. Et du coup, on a rencontré un peu Camille, Tigrane aussi, d'autres enfants, en fait, qui allaient tous à l'école Montessori, là, à l'école de Vérone. Et du coup, c'est comme ça qu'on a rencontré aussi cette école, qu'on a visité l'école, qu'on a eu envie qu'il fasse partie de ce mouvement-là.
1: Notre déménagement ici dans la Drôme, entre Genève et ici, a été pour beaucoup aussi dans le fait que j'ai survécu à tout ça. Parce que quand on est arrivé, je connaissais encore peu de personnes, mais je me souviens de moments où je pouvais vraiment être au bord du gouffre et appeler et dire, en fait, là, j'ai besoin que tu prennes Camille.
2: Il y a eu un point de bascule au moment où Sarah, elle a vraiment compris qu'elle ne serait pas une mère, on va dire, aimante, comme on peut le voir, de mamans qui sont super épanouies et heureuses de s'occuper de leur enfant. Où elle a posé le mot, en fait, il faut trouver un moyen de garde pour Camille. Il ne peut pas être là tous les jours à la maison. Il faut qu'il y ait d'autres adultes qui s'en occupent. Moi, je peux pas.
0: L'idée de la coparentalité, tout ça, ça s'est venu de Sarah, parce que c'est quelque chose auquel elle avait déjà beaucoup pensé, et c'était un peu un engagement de sa part, en fait. Je crois que c'était un jour, elle nous a invités pour l'apéro, un peu, puis là, Seb et Sarah, ils nous ont dit, il faut qu'on vous parle. Ils nous ont parlé de ça, mais on était déjà un peu potes, et Camille et Orso se connaissaient déjà bien, et du coup, enfin, nous, leur modèle nous inspirait, et inversement aussi, j'imagine, pour qu'ils nous proposent ça. Mais je me souviens pas plus où on en était dans notre amitié ou tout ça, je sais plus. Ils allaient commencer l'école, je crois, ou ils venaient juste de commencer.
1: Mathilde, Pitou et Orso, ils sont arrivés à Saillon après nous. Et ben, on avait méga sympathisé avec les parents, avec l'enfant. Et ben, il s'avère que c'était des parents aussi avec un enfant unique qui, dans l'immédiat, n'avaient pas, en tout cas, le projet tout de suite d'avoir un autre enfant. Donc, comme ça matchait bien, comme nous on était dans ces réflexions, on s'est dit, bah, tiens, on peut leur en parler, on peut leur proposer, de dire. Voilà, nous, on a besoin d'espace pour nous. On réfléchit à comment on pourrait créer un réseau autour de notre enfant qui ne soit pas que le réseau des parents nucléaires. On cherche à redéfinir un petit peu ce que c'est la parentalité, parce qu'en fait, finalement, on se rend compte que la famille nucléaire, nous, ça nous a desservi fortement, fortement, vraiment. Est-ce que ça vous dirait d'expérimenter?
0: On s'était partagé la garde plusieurs fois, et je pense qu'ils avaient déjà dormi chez l'un et l'autre, mais ça se passait bien quand on les gardait, et on aimait bien passer du temps ensemble, et ils aimaient bien passer du temps ensemble aussi, les enfants. Moi, ça me faisait du bien de voir aussi Orso se sociabiliser et tout ça. Mais quand on a mis... Non, la coparentalité, ça a été abordé au même moment qu'on a mis un peu des rituels un peu en place, quoi.
1: Et voilà, la nécessité, on l'avait à ce moment-là, hein, l'envie, on l'avait à ce moment-là. Et donc oui, non, c'était pas une question de partager le foyer, effectivement.
2: Il n'y avait pas l'idée de constituer un foyer de quatre parents avec deux enfants, parce que je pense que pour eux, c'était pas envisageable à ce moment-là. Après, même pour nous, je ne sais pas si on a vraiment envisagé cette éventualité. Je crois que c'est vraiment, voilà, un cap d'un autre niveau, je pense, de construction ou de déconstruction, du coup, du schéma familial classique. Et je pense qu'on est plutôt, nous, à un état d'entre-deux, à vouloir quand même aujourd'hui garder une place pour notre foyer, et en même temps qu'il y ait vraiment des échanges, des vases communicants avec d'autres foyers, et que ça soit libre et en mouvement.
1: Ça pourrait être quelque chose qu'un jour on considère, mais de toute façon, on savait pas dans notre entourage, il y avait personne qui était dans cette démarche-là. Donc, on s'est dit, mais en plus, ben, l'avantage, entre guillemets, si on cherche une forme de partage autour de la parentalité, ça va être que ça va nous créer des bulles. Le fait de pas être dans le même foyer, ça va nous créer des vraies bulles de bien-être, de soupape sans l'enfant, quoi, en fait. Donc je pense que tout ça, ça s'est aligné, et finalement, ça nous allait assez bien, que ce soit plutôt cette version-là, de se dire, bah oui, il y a deux foyers différents, Et nous, il y avait aussi la volonté à ce moment-là que, justement, Camille, étant enfant unique, connaisse aussi un quotidien qui soit autre que celui d'être avec ses parents. Qu'il ait aussi un quotidien d'être avec un autre enfant et avec d'autres parents qui font peut-être les choses. Évidemment qu'on a la même vision de la parentalité, mais forcément, dans les faits, on va la mettre en place différemment. Donc, on trouvait ça hyper important, en fait.
0: Je pense que Sarah, elle aurait peut-être été pour quelque chose d'encore plus. Puis comme ils sont tous les deux fils uniques aussi, c'était pour qu'il y ait aussi un lien fraternel entre eux.
1: Donc ça m'allait assez bien de commencer en me disant, bah, tiens, on va faire des échanges sur un jour par semaine. Puis ensuite, en plus, les enfants étaient petits. Comme ils n'avaient pas grandi dans ça jusque-là, c'était aussi un peu changer leur repère. Donc ça m'allait d'y aller tranquillement. Et de faire évoluer. Moi, je voyais la chose comme quelque chose qui allait évoluer vers plus de temps chez l'un, chez l'autre. Et si tu me demandes aujourd'hui quel serait mon idéal, oui, je me vois très bien partager une semaine sur deux. Ce serait merveilleux avec notre famille, parce que moi, avoir une semaine pour moi, pour te dire, et ça, Sabine le sait, on en a souvent parlé, j'ai fantasmé plus d'une fois de me séparer de Seb pour être une semaine sur deux avec Camille. Parce que je vois ça comme une semaine où je peux respirer, quoi. Et une semaine où je peux kiffer être avec mon enfant. Et la raison pour laquelle je ne l'ai pas fait, c'est que j'aime bien Seb. Il me manquerait quand même. Donc, si je pouvais faire ça avec une autre famille, ce serait merveilleux. Et puis avoir deux enfants une semaine sur deux et le reste du temps pour moi, ce serait génial. J'adorerais.
0: Mais moi et Pitou aussi, je crois, on n'était pas trop dans la coparentalité, en fait. Moi, je me sentais... Enfin, déjà, d'être parent d'un enfant, c'était déjà un peu énorme et... Et ça m'allait, j'avais pas trop besoin de partager ça en fait, ou d'avoir besoin d'être relayée là-dessus. Par contre, d'avoir d'autres adultes référents et en qui j'ai confiance et qui sont une source d'inspiration aussi, et que Orso les côtoie et les côtoie intimement, ça me plaisait. Mais le terme de coparentalité, je me retrouvais pas trop. Et même aujourd'hui, je me sens pas parente de Camille du tout en fait. Je me sens proche de lui, je sens que j'ai une relation privilégiée et j'espère qu'elle va s'approfondir et s'enrichir. Et je me sens comme une adulte référente pour lui s'il a besoin, mais je me sens pas parente, quoi. Puis moi je trouve que la famille et la parentalité, c'est quelque chose de très intime avec des bagages qui nous sont quand même propres. On ne sait pas toujours ce qu'on transmet, on ne sait pas toujours, je ne sais pas. Enfin, moi, il y a vraiment quelque chose dans la filiation, un peu, que c'est assez fort, quoi, et c'est assez puissant. Et du coup, déjà, rien que d'avoir cette relation-là avec Orso, je me questionne déjà énormément dessus, et je ne me sens pas... Enfin, voilà, c'est quelque chose que je trouve d'assez unique et précieux, et je n'ai pas ce sentiment-là aujourd'hui, tu vois, envers... Ouais. Oui, je pense qu'ils ont leur propre histoire. Ouais, voilà, c'est plus pour moi la parentalité et tout. C'est quand même une histoire aussi. Une histoire, une culture. Et même de personnes très proches, on se rend compte qu'après, quand on se retrouve dans l'intimité des familles, il y a plein de choses très différentes et des vécus très différents et de la maternité aussi. Et de, voilà.
2: C'est vrai qu'eux, ils avaient plutôt du mal à accepter, en tout cas, qu'on mette le mot de coparentalité parce que je pense qu'ils avaient... Ils avaient encore ce besoin de se dire que c'était leur enfant et que finalement Camille ne serait pas leur enfant. Donc eux, ils avaient besoin vraiment de cette différenciation. Ce que Sarah et moi, on n'avait plus, on n'avait pas en tout cas en tête. En tout cas, on avait fait le chemin déjà depuis quelques temps de se dire qu'en fait cet enfant, il vient de nous. En partie, et qu'on s'en occupe majoritairement, donc on a une grosse responsabilité, mais que c'est aussi un enfant de la communauté, c'est un enfant du monde, c'est un enfant qui est là, et que finalement, dont tous les parents aux alentours, tous les adultes, peuvent être responsables potentiellement.
1: Donc oui, il y a eu cette tentative avec Mathilde Pitou, qui a évolué parce que la vie, donc voilà. Mais on a quand même gardé de ça une vraie... Enfin, nos enfants aussi, avant tout. On a quand même créé cette, je pense, cette familiarité qu'on avait envie de créer. Donc aujourd'hui, Orso, il est ici à la maison, et je sais que quand Camille va, que ce soit chez Mathilde ou chez Pitou, il est chez lui aussi. Donc ça, c'est assez merveilleux de se dire que c'est là et que ben on peut compter les uns sur les autres. Donc c'est plus de manière systématique comme ça l'était avant, mais dans les faits, il y a beaucoup de fois où ils prennent Camille, l'un ou l'autre prend Camille à dormir parce que nous on a envie de faire quelque chose, ou parce qu'ils proposent, parce qu'ils ont envie de la voir, et inversement parce qu'ils ont besoin de mettre Orso à dormir, et ça va être chez nous, c'est évident. Donc ça, ça existe. Mais aussi en fait, et ça je pense de par la géographie du village et de par notre envie nous d'être beaucoup tournés vers l'extérieur, Camille il a beaucoup de lui ressources.
3: Gâteau au chocolat, plutôt cookies au chocolat, plutôt avec des fruits secs. Alors, une petite boule avec du chocolat et de la pâte de date.
4: Trois cookies au chocolat.
1: Le premier étant évidemment chez ma sœur, parce que ben, c'est sa tata et qu'il l'aime. Il y a son cousin, sa cousine qui l'aime d'amour. Donc ça, c'est assez sensationnel d'avoir... ma sœur dans le même village, parce que ça permet ça. Il y a aussi donc il y a ma sœur, il y a Mathilde et Pitou qui restent des référents importants dans la vie de Camille.
0: Donc moi il y a Sarah et Seb, mais tu vois par exemple Orso là j'ai pris rendez-vous pour le coiffeur à domicile et je serai pas là chez Naomi, la sœur de Sarah, et c'est quand même des choses qui sont pour moi des choses qui sont quand même je peux pas faire ça avec n'importe qui, je le ferai pas avec mes parents par exemple, tu vois, de prendre rendez-vous à Orso chez mes parents, et là je sais que Nao elle va garder Orso, qu'ils vont sûrement discuter de la coupe de cheveux ensemble, et je suis ravie en fait qu'il ait des liens comme ça avec d'autres adultes. Même Orso, on discutait et je lui demandais s'il avait des copains adultes aussi, ou si les adultes pour lui c'était, enfin voilà, on discutait un peu de ça, et lui tout de suite ça l'a questionné et il me disait, ah, quand même, oui, c'est vrai que Seb, c'est quand même mon copain, et Sarah aussi. Enfin, c'était mignon. Et après, il a aussi cité d'autres adultes avec qui il pouvait avoir une relation, pas que enfant-adulte, mais avoir d'autres liens, des vraies relations qui leur appartiennent et qui, justement, ne sont pas de la parentalité aussi. Et tu vois, il y avait un truc rigolo. L'autre jour, Camille, il devait bien dormir à la maison et il m'a dit, et il y aura Orso aussi. Genre, c'était OK pour lui de venir dormir chez moi et qu'il n'y ait pas forcément Orso, quoi.
1: Et il y a aussi Marine et Simon, qui habitent un peu plus loin dans notre chemin, qui ont, eux, trois enfants, dont le dernier à l'âge de Camille, et aussi un super pote de Camille. Et le dernier foyer, c'est Loretta et Johannes, qui ont, eux aussi, trois enfants, dont celle du milieu, Louise, a une semaine de moins que Camille. Et du coup, c'est aussi un... Alors, eux, ils ont trois enfants, dont le dernier a bientôt 2 ans, donc évidemment, ils ont une vie... parentale extrêmement remplie, mais ça reste des vraies personnes ressources, parce que c'est aussi des personnes qui, en tant qu'adultes, ont une vraie place de référente auprès de Camille. Et ouais, je dirais que ça fait quand même 7 adultes qui sont réellement référents dans la vie de notre fils, au-delà de juste les parents de ses potes, quoi.
2: Arrivé à Saillant, en fait, on rejoignait du coup un projet d'habitat participatif. Et c'était aussi ce qui nous guidait et ce qui nous donnait envie de rejoindre cet habitat, c'était de pouvoir avoir d'autres adultes, des personnes plus âgées, à la retraite, d'autres familles, avec qui on pouvait partager cette éducation. Pas se retrouver un foyer unique, nucléaire, voilà, être juste nous, papa, maman et notre enfant. Un seul enfant, il peut pas être toujours avec ses parents. Du coup, il y a besoin qu'il y ait d'autres enfants. Il faut qu'il y ait du mouvement.
5: Dans mon martel, il y a Emmanuel, Elio, Valérie, Serge. Bah oui, il y a mes parents. Et il y a quoi? Les autres. Juste à côté, là, il y a Marie-Noël.
6: Bah, je suis une grand-mère. Hein. Voilà, une grand-mère de plus. Hein. Nous, quand on a nos petits-enfants qui sont là, on ne fait rien d'autre. On a cette possibilité de leur offrir notre disponibilité. Et du coup, avec Camille, et Robin et Olivia, quand on les a, on est pareil.

0: Les jardins Montmartel, on est 8 foyers, donc intergénérationnel, ça veut dire que, pour résumer, il y a 4 foyers de seniors et 4 foyers de jeunes avec enfants. C'était un projet qui avait commencé depuis longtemps, mais ça n'avait pas marché, tout le monde était parti, ou presque, et là, ils recherchaient des nouvelles personnes. Et donc, nous, on a été pris, on a candidaté et on a été pris. Et suite à nous, notre arrivée, on a cherché des familles, parce qu'à l'époque, c'était plutôt les seniors. On a cherché 3 familles qu'on a entretenues et qui sont venues, c'est-à-dire Nicolas, Clémentine, Léa et JT, et Seb et Sarah. Mais l'intergénérationnel, c'est ça. En plus, hein, nous, on aide, à une époque, on aide les plus jeunes. Et après, les plus jeunes, peut-être, nous aideront quand nous serons vieux. Mais ce n'est pas que ça. C'est aussi la vie, les enfants. J'aime beaucoup les enfants. J'ai 3 enfants, 3 belles-filles et 3 petits-enfants. Donc, voilà, les enfants, ça fait partie de ma vie. Donc, c'est la jeunesse aussi, au-delà des services, hein.
1: Vous imaginez que nos terrasses sont communicantes, donc c'est le paradis.
2: Bah c'est bien, pas parce que je peux jouer avec eux, vu qu'il y a Elio et Robin, mon copain, et Olivia.
3: Du coup, ils partagent vraiment beaucoup de moments. Ils sont souvent dehors, seuls, à explorer et à vivre leurs expériences comme si c'était des copains ou des frères et sœurs. Et effectivement, les autres adultes qui sont sur le terrain, on a une complète confiance et ils vont souvent voir d'ailleurs ces autres adultes, les enfants vont souvent voir ces autres adultes pour solliciter de l'aide ou pour leur lire un livre par exemple. On ne se pose pas la question de est-ce que ça se passe bien.
0: Seb et Sarah nous avaient dit on te fait confiance. Si tu veux lui dire un truc, pas l'engueuler bien sûr, mais lui faire un reproche, enfin voilà, tu es libre de, on te fait confiance sur ce que tu vas lui dire, ça marche pour nous, bon évidemment dans toutes les limites, hein. Mais ça avait été dit qu'il nous faisait confiance sur alors, notre côté éducatif un peu.
3: Et du coup oui, multiplier l'avis des adultes, pour moi c'est essentiel parce que en fait ça permet qu'il n'ait pas qu'une seule représentation. Et du coup, même si on pense avoir la bonne solution, en fait, il y en a un tas. Et c'est justement peut-être la diversité des opinions et des choses qui vont être dites à l'enfant, ou en tout cas qui peuvent lui être amenées, qui va se faire sa propre opinion. Et justement, dans ces choses de propriété, il y a beaucoup de choses qui m'ont heurté sur notamment les questions de genre. Et en fait, je trouve que par la question de genre, on aborde aussi la liberté d'être. Et pour moi, du coup, il y avait un truc un peu question super importante et politique, presque de pouvoir un peu déconstruire cette idée que l'enfant nous appartient. Et je trouve en fait que ça allège vachement la charge mentale d'être parent. Et donc, en fait, il y a aussi voilà, vraiment ce truc de se libérer de cette charge. Je peux pas tout donner à mon enfant, qu'est-ce que je choisis, c'est quoi que j'ai envie de lui transmettre, qui est vraiment important. Et en fait, le reste, il y a plein d'autres adultes autour qui peuvent le faire.
1: Et ça permet aussi, effectivement, d'avoir plusieurs points de vue sur Camille. Et j'ai déjà eu des exemples où effectivement, un des adultes que j'ai cités va me dire « Ah oui, Camille, je vois que si, ou je vois que ça. » Ou je vois qu'ils arrivent à percevoir des choses que moi, forcément, je ne perçois pas. Peut-être parce que je n'étais pas là à ce moment-là, mais aussi parce qu'on a tous nos sensibilités. Et pour moi, ça apporte énormément, énormément d'informations, énormément de soutien dans ma parentalité par rapport à Camille. J'apprends aussi beaucoup sur mon enfant grâce à ses autres parents. Vraiment.

0: nous, quand on a construit notre habitat participatif, c'était un tel challenge au niveau technique et qu'on n'a pas passé beaucoup de temps à parler de ce qu'on voulait faire vraiment. Hein. Et, mais il n'y a pas que ce sujet-là, hein. Il y a plein d'autres sujets qui n'ont jamais été vraiment évoqués parce qu'on n'a pas pris le temps. Et peut-être que tous ces sujets, on commence à les évoquer maintenant. Les enfants, leur place par rapport à nous, on commence à en parler maintenant parce qu'on est en train de réfléchir.
1: C'est vrai que l'idéal, ce serait qu'il y ait d'autres familles, donc un peu plus d'enfants qui soient là, et qu'il y ait un brassage un peu plus fluide entre les aînés et les enfants et les parents. Et que on puisse continuer ce chemin d'ouvrir la famille nucléaire. Ouais, peut-être qu'il y ait plus de moments aussi où on puisse organiser les choses pour qu'on soit ensemble, parce que là, du coup, on est beaucoup dans l'improvisation. Et du coup, moi, j'aimerais qu'il y ait d'autres adultes de l'habitat qui, de temps en temps, me disent, ben, tiens, j'aimerais inviter Camille ce soir. Ou ben, peut-être que moi, tous les mardis, je suis dispo, j'aimerais bien faire à manger pour 2 ou 3 enfants.
0: L'autre fois, Seb, il nous avait demandé quelque chose qu'on n'a pas forcément agréé. Hein. Il aurait voulu que systématiquement, tous les mardis, on prenne Camille de pas grand-chose, hein, de 6 à 8. Et ça, là, on l'avait dit non. On avait dit non, autant un jour tu viens, tu nous dis, tiens, ce soir, vous pouvez le prendre. Ben, on dit OK en fonction de notre planning. Autant, ben non, s'organiser, de se dire que tous les mardis, on a Camille, ça nous allait pas parce que ben, c'était trop engageant. Et nous, quand on s'engage, ben, on s'engage, quoi. Hein. Donc, on respecte nos engagements. Et là, ça nous aurait trop contraints. Donc, on a dit non. Des fois, il vient sonner, ou il vient nous dire, moi, j'aimerais bien venir manger des gaufres chez vous, ou je peux venir dîner ce soir. Ouais, des fois, c'est à sa demande à lui. Et puis, de plus en plus, Camille et Robin aussi, ils aiment bien. Ils viennent là, ils s'installent dans le salon. Il est même arrivé à, je sais plus quand est-ce que c'était, un jour on faisait notre sieste en haut, puis on n'avait pas dû fermer notre porte en bas, et quand on est revenu, on est redescendu chez nous au rez-de-chaussée, je me suis dit, tiens, j'entends des enfants. Et en fait, les enfants, ils étaient chez nous, ils jouaient, ils étaient tranquilles. Et je dis, vous êtes là? Et il me dit, on a frappé mais vous avez pas répondu, alors on est rentré. Ah, je dis, cool, vas-y, c'est bon, ça marche bien. Ma seule limite à moi, c'est ma fatigue ou mon état personnel qui fait que, à ce moment-là, je supporte plus personne, que ce soit les enfants, les adultes, mes propres enfants, mes propres petits-enfants. Donc ça, c'est ma limite. Donc il faut arriver à la sentir sans que ce soit trop tard. Camille et Alexandre, mon petit-fils, quand ils se retrouvent, ils sont déchaînés. Mais alors, je ne sais pas pourquoi, il y a une espèce d'amour entre eux, une passion. Ils peuvent pas, en fait, ils jouent pas, mais ils chahutent, ils s'amusent. Et en fait, là, pour le coup, c'est assez stressant et assez fatigant. Ça marche aussi dans ce sens-là. Elle me prend, mon petit-fils, quand je suis fatiguée.
2: Et donc, ça fait que Camille, il a ces personnes dans son entourage physique proche, qui sont aussi hyper importantes. Marie-Noël et André, c'est un petit peu des grands-parents de substitution. Ils ont vraiment cette attention envers lui, cette douceur, ce côté englobant, on va dire. Et Clémentine et Nicolas, c'est des présences aussi hyper importantes parce que on se donne beaucoup de coups de pouce, c'est-à-dire que s'il y a besoin de garder l'enfant de manière instantanée parce que là je suis en train de faire un truc, est-ce que tu peux prendre Camille le temps que je finisse ça ou le temps que j'évite chercher ça, etc. On se relaie énormément comme ça de manière très spontanée.
1: Je crois que moi j'ai beaucoup appris en fait quand j'ai été assistant maternel. Du coup j'ai eu des jeunes enfants qui avaient entre 2 et 4 ans. J'ai appris à partager finalement, je trouve, à partager mon amour. Et du coup Camille il était aussi à ce même moment-là. Et lui aussi a appris à partager son papa. Et je trouve qu'il y a un truc vraiment privilégié que j'ai eu à ce moment-là. C'est que j'ai compris que ça impactait pas du tout l'amour de Camille, ou l'amour que moi je pouvais avoir envers lui, ou lui envers moi. Et qu'au contraire, ça faisait quelque chose de plus puissant encore, ce qu'il était partagé, et qu'il sentait que moi j'avais du soin aussi et vraiment de l'attention à d'autres enfants, et que ça le, je pense, ça lui faisait du bien.

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la musique funk de Shinedu, une artiste hollandaise, et c'est un son qui est sorti sur le label NTM Music That Moves.

C'était Drum Citron. C'est déjà fini pour aujourd'hui. On se retrouve la prochaine fois. Salut, salut.

C'est l'histoire de sa vie, en particulier c'est l'histoire de son enfance, qui la détermine comme femme, qui crée en elle quelque chose qui n'est pas du tout lui donné, une essence, qui crée en elle ce qu'on a appelé quelquefois l'éternel féminin, la féminité. Le petit bébé féminin est fabriqué pour devenir une femme. Et on montre comment déjà, bien avant que l'enfant ne soit dans sa fonction, on inscrit dans son corps, dans la manière de le faire sécher, de le capter, de le verser, etc.

0: victimes de féminicides en 2025.
1: On a recensé 159 féminicides.
0: Et dans les faits, on sait qu'il y en a probablement quelques autres qu'on va pouvoir venir recompter dans les mois qui viennent. Parmi les prénoms qu'on voit là, je vais citer par exemple Cécile, Sandrine, Nicole. On voit aussi des noms anonymes qui ont été collés. En fait, il n'y a pas de profil type. Il n'y a pas de milieu social type, il n'y a pas d'âge type. C'est ce qui est à la fois glaçant et frappant et en même temps montre le caractère systématique du féminisme en France. C'est qu'on a des victimes qui vont de à peine majeures à

0: image, le nom qu'on trouve là, le contexte, le lieu et l'auteur ou l'autrice du meurtre. Là, par exemple, on voit Marie-Françoise, 55 ans, le 26 mai, à Aubagne. Une femme a été retrouvée morte pour meurtre par conjoint. La fille de la victime avait signalé sa disparition 3 jours avant. Ce contexte-là, par exemple, c'est intéressant parce qu'il revient souvent, c'est-à-dire qu'on a des contextes où les violences étaient déjà connues, les auteurs étaient déjà connus, parfois elles avaient déjà été signalées, arrêtées, etc. Et du coup, en fait, il y a une faillite de la société sur ces.
1: Personnellement, j'ai été victime de violences pendant de longues années. Et quand j'ai fait appel, notamment à la police, à la justice, etc., j'ai eu. Aucune suite, enfin, c'est encore en cours et ça fait des années que ça l'est. Et je me suis sentie très seule, honnêtement, même si j'ai été bien entourée. Et en fait, coller, ça m'a permis de... pas de me rendre justice, mais... bah si, d'un

très important pour moi que les Parisiens, que les Français, que le monde ouvrent les yeux. Enfin, si on remplit un mur de prénoms de personnes décédées en une seule année, c'est que vraiment, ça pêche à beaucoup d'endroits. On a beaucoup d'objectifs. Je pense que le premier objectif qu'on souhaite, c'est de dire aux victimes qu'elles ne sont pas seules et qu'on va se débrouiller tous et toutes ensemble. Ensuite, bien sûr, il y a interpellé, notamment au niveau politique, que les choses changent. Enfin, notamment, on a un président qui avait fait la cause des femmes une priorité dans ses promesses, qui n'a pas du tout été tenue, comme le témoigne ce mémorial à ce jour. Donc c'est vraiment une prise de conscience politique. Enfin, c'est vraiment affligeant.

0: incroyable. Donc prise de conscience, ouais. Et puis aussi de déranger toutes les personnes qui au quotidien ferment les yeux sur tous ces crimes.
1: Quand ça a démarré en 2019, c'était une méthode assez, on va dire, radicale à l'époque, au sens où évidemment.

0: 36 ans, le 20 février, à Poincourt.
1: Maria, 71 ans, le 21 février, à Vigneux-sur-Seine.
2: Une adolescente, 16 ans, le 8 mars, à Fos-sur-Mer.
3: Soulange, 87 ans, le 5 avril, à Le Gosier.
4: Toutes les 7 heures, en fait, une femme est victime de féminicide ou de tentative de féminicide. Toutes les 23 secondes, une femme qui est victime de harcèlement sexuel, d'exhibition sexuelle ou de qui subit en fait des messages à caractère sexuel non consenti.
5: Une femme, une amie,
6: une voisine, une collègue est victime de viol, de tentative de viol ou d'agression sexuelle.
7: Des remarques sexistes, en fait ça commence par là.
8: L'enfant est omniprésent dans notre société.
9: Dans tous les milieux
8: professionnels, dans la rue, etc.
9: Et en fait,
8: les violences sont commises par des hommes ordinaires, ce ne sont pas des monstres.
10: Le frère, le fils, le pote, le voisin, un client,
9: c'est simplement des hommes qui.
8: Le corps des enfants et leurs propriétés. On veut que les petits garçons d'aujourd'hui ne deviennent pas des agresseurs et des violents de demain. Pour former, il faut effectivement éduquer à l'égalité.

0: être précis. Aujourd'hui, on peut chiffrer à au moins 159. Malheureusement, il y en a toujours qu'on n'arrivera pas à compter. Une chose sur laquelle moi, j'aimerais bien alerter aussi, c'est qu'on arrive très peu aussi à localiser les personnes qui se donnent la mort pour des questions de harcèlement avec leur conjoint, leur ex-conjoint. Ça, c'est très très très compliqué à comptabiliser. Et pourtant, ça fait partie aussi des féminicides, puisque c'est des femmes qui meurent pour des raisons de SS.
1: L'objectif de cet événement, je pense que le premier, c'est de commémorer ensemble ces personnes qui ont été tuées et dont, en fait, on a l'impression que personne ne se soucie. Et puis aussi de déranger et de choquer, en fait, les personnes qui prennent les décisions, notamment les politiques, et de montrer que c'est énorme, en fait, tous ces crimes et que il n'y a pas assez de choses qui sont mises en place et que c'est pas normal qu'on se rejoigne justement tous les ans en janvier pour coller plus de 100 prénoms.
2: Emmanuel Macron se fout de nous là-dessus. Il se fout de nous. Il a des grands mots, des espèces de trémolos dans la voix. Et en fait, il n'y a rien de rien, de rien, de rien qui est rien. 159 femmes, là, sont affichées. Vous voyez la surface que ça fait, le nombre de noms que ça fait. 159 femmes, uniquement de violences masculines. Si on veut, on peut arrêter ces meurtres. On peut les arrêter. C'est une volonté politique. Ces femmes-là sont mortes par faute de volonté politique de les préserver. Que ce président se essaye ou tente par des mots de convaincre qu'il est féministe, c'est presque un crachat supplémentaire sur le cadavre de ces femmes. On peut les protéger en mettant en place des politiques publiques, en prenant leurs paroles au sérieux, en faisant en sorte que quand elles rentrent dans un commissariat, eh bien, il y a un processus qui s'enclenche pour les préserver, qu'il y ait des appartements ou des lieux d'habitation qui leur soient proposés pour les mettre en sécurité quand il y a une urgence, qu'on leur propose aussi un accompagnement financier, parce que souvent c'est un énorme souci pour elles, pour quitter leur conjoint violent, et puis qu'on respecte leur souffrance, qu'on les soigne aussi.

0: Le mémorial des féminicides de l'année 2025.
1: On en comptabilise à peu près 159.
0: C'est énorme en fait, tous ces crimes. C'est une session où tous et toutes les coléreuses de Paris se rejoignent. D'habitude, on colle par 4 ou 5, alors que là, on essaie de vraiment tous être ensemble. Et on colle le prénom de toutes les victimes tuées lors de l'année, et notamment aussi les anonymes, que celles de nos noms n'ont pas été recensées.
1: C'est dur d'être précis. Aujourd'hui, on peut chiffrer à au moins 159. Malheureusement, il y en a toujours qu'on n'arrivera pas à compter. Une chose sur laquelle moi, j'aimerais bien alerter aussi, c'est qu'on arrive très peu aussi à comptabiliser les personnes qui se donnent la mort pour des questions de harcèlement avec leur conjoint, leur ex-conjoint. Ça, c'est très, très, très compliqué à comptabiliser. Et pourtant, ça fait partie aussi des féminicides, puisque c'est des femmes qui meurent pour des raisons de BSS.
0: L'objectif de cet événement, je pense que le premier, c'est de commémorer ensemble ces personnes qui ont été tuées et dont, en fait, on a l'impression que personne ne se soucie. Et puis aussi de déranger et de choquer, en fait, les personnes qui prennent les décisions, notamment politiques, et de montrer que c'est énorme en fait tous ces crimes et qu'il n'y a pas assez de choses qui sont mises en place et que c'est pas normal qu'on se rejoigne justement tous les ans en janvier pour coller plus de 100 prénoms.
2: Emmanuel Macron se fout de nous là-dessus. Il se fout de nous. Il a des grands mots, des espèces de trémolos dans la voix.

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Allo, allo, et on arrive sur la fin. Merci beaucoup à Tseradio. C'était Drum Citron. Et rendez-vous à la prochaine.

0: Bonjour, c'est mamie. Si on n'arrive pas à se parler ce soir, on se parlera un autre jour. Demain, peut-être, tu me diras ma bibiche.
1: Thème: le bonheur. Lieu: Grande-Synthe. Dans cette commune des Hauts-de-France, des milliers de personnes vivent dans la boue, dans le froid, dans la misère, mais aussi dans l'espoir de rejoindre l'Angleterre. Ignorées par l'État, elles survivent dans des campements détruits régulièrement par les autorités. Ici, des objets anodins peuvent avoir une utilité précieuse. Les caddies sont utilisés pour accrocher des bâches en guise de toit. Les sacs plastiques deviennent des chaussures. Les préservatifs servent à protéger les téléphones lors des passages en mer. Pendant 2 semaines de bénévolat aux côtés d'Utopia 56, une association humanitaire, j'ai rencontré des personnes exilées qui fuient la guerre, la répression, la pauvreté, mais aussi le dérèglement climatique. Prêtes à tout pour une vie meilleure et pour retrouver le bonheur.
2: Hi. Hello. Can we come in?
3: Alors, déjà, on marche dans la gadoue, alors qu'il a, plu hier et qu'il va repleuvoir. Les conditions de vie ont l'air assez compliquées. On est à côté du point de distribution. Il y a des déchets un peu partout. Il y a cette tente. On n'est pas rentré pour aller parler aux gens parce qu'il n'y avait personne et on ne rentre pas dans un lieu de vie quand quand il n'y a personne. Mais en tout cas, ça a l'air d'être un lieu de vie assez installé où on n'est jamais allé avant. Donc, ils ont des tentes, des bâches, mais ça reste quand même très, très rude et comme vie. Je m'appelle Ambre, je suis bénévole à Utopia 56 de Grande-Synthe depuis un peu plus d'un mois. Je reste un mois et demi ici. Quelqu'un m'a parlé des conditions de vie sur le camp. Et comme j'avais un petit peu de temps devant moi et c'est une cause qui me tient à cœur, je me suis dit que j'allais venir. J'étais censée rester un mois et finalement, ça m'a beaucoup, beaucoup touchée. Donc j'ai décidé de rester plus longtemps et je pense revenir aussi bientôt.
4: Le bonheur dépend d'une personne à une autre. Quand tu restes avec certaines personnes, différentes personnes, pour un temps et à un moment précis, si tu leur poses à eux cette question, tu le sauras. Tu réaliseras par toi-même comment est ma vie, comment est sa vie. Ça dépend d'une personne. Comment est leur stabilité et ce qui les rend heureux. En Afghanistan, Pakistan, les gens disent que le bonheur dépend de l'argent, mais pas pour moi. Ce n'est pas en fonction de l'argent pour certains cas, ça dépend de la personne et de la situation actuelle. Je suis heureux quand je suis avec ma famille, en particulier avec maman, quand j'étais avec maman. Je serais heureux si je peux faire quelque chose pour ma famille et pour l'humanité.

0: Je peux voir de l'humanité, mais pas à ce stade. On montre quelque chose à la caméra, mais derrière, il se passe toute autre chose. Si j'avais un micro entre les mains, j'irais voir les gens et leur demanderais d'où ils viennent et quels sont leurs rêves. Je ne veux pas dire mon nom. Je suis afghan et j'étais étudiant en médecine en Afghanistan pendant 6 semestres. Je suis parti, je suis arrivé ici et je veux aller en Angleterre. C'est simple. Tout le monde. Si vous avez la moindre chose, aidez autour de vous et restez humble. Soyez heureux.
1: Enfin, c'est des gens qui ont dû quitter leur pays, qui sont là, et l'État ne fait rien, il ne prend pas en charge ces personnes-là qui sont vraiment en détresse. Et du coup, il y a beaucoup de gens qui vont tenter d'aller au UK et qui vont risquer leur vie. Et parce que c'est des personnes en extrême détresse qui sont prêtes à risquer leur vie pour une vie meilleure. Donc c'est triste.
2: J'ai de nombreux soucis. Le climat est particulièrement froid, il fait trop froid. Et je vis dans la boue. La vie est vraiment difficile, tout est compliqué ici. Je m'appelle Zabihullah, je suis originaire de Kaboul en Afghanistan. J'étais chauffeur routier. La paix intérieure est pour moi synonyme de bonheur. Lorsque par exemple, je ressens un sentiment de satisfaction et que mon esprit est calme, dénué d'anxiété. Je me souviens de mon arrivée en Europe, j'ai ressenti un sentiment de bonheur et c'est resté un rêve. Je pensais à ce que ma vie allait devenir, ça me rendait heureux. Si j'arrive en Angleterre et que j'obtiens un titre de séjour, j'aurai une belle vie. Cette situation me rendra heureux et je pourrai résoudre les problèmes de ma famille. J'ai également le souhait de fermer complètement cet endroit ou alors d'ouvrir la route aux migrants et de continuer à les aider. Ces désirs, ils sont pour moi et surtout pour les autres. Comment se passe votre vie? Que faites-vous? Pourquoi vous retrouvez-vous ici? Et que voulez-vous faire à l'avenir? C'est les seules questions que je poserai.
3: En Europe, lors du dépôt d'une demande d'asile ou du franchissement d'une frontière, les empreintes digitales sont relevées et enregistrées dans la base de données Eurodac. Elle est utilisée par tous les membres de l'espace Schengen dans le cadre du règlement Dublin. Ce règlement de l'Union européenne impose qu'une demande d'asile soit déposée dans l'État jugé responsable de l'accueil de la personne. Le choix de cet État repose sur plusieurs critères. Le plus courant est celui du premier pays d'entrée dans l'espace Schengen. Par exemple, si une personne souhaite déposer une demande d'asile en France, mais que ses empreintes figurent déjà dans la base Eurodac d'un autre pays, elle pourrait être placée en procédure Dublin et expulsée vers ce pays, où l'asile et des conditions de vie saines ne sont pas garanties. Un terme a été trouvé pour désigner ces personnes, les Dublinés.
4: C'est bon ? Le mot nom de Javid Safi.
5: Je m'appelle Jawid Safi et je suis originaire de la ville de Kapisa, en Afghanistan.
4: Afghanistan.
5: Je suis arrivé en France il y a 2 ans et demi. J'ai dû passer la procédure de Dublin. Ça a pris 7 mois. Après avoir passé la date limite, j'ai eu un entretien. Il y a eu un petit problème lors de celui-ci et la réponse était négative. Ils ne m'ont donné aucun document de séjour. Alors j'ai attendu longtemps, mais ils n'avaient ni solution ni maison à me proposer. Donc je suis resté vivre ici. Je vis dans une tente depuis 3 mois et j'aimerais passer à Londres. Avant d'arriver en France, j'étais commerçant en Afghanistan. J'ai essayé de passer à Londres plusieurs fois, mais je n'y suis pas arrivé et pour moi, c'est là que je serai heureux. J'ai 4 enfants, mais ils ne sont pas ici. Ma famille est seule et errante en Afghanistan. J'ai hâte de passer à Londres, d'obtenir mes documents de séjour et de réunir ma famille. J'étais tellement heureux en arrivant en France. J'ai demandé l'asile et j'ai été régularisé. Mais lorsque le résultat est revenu négatif, toutes mes chances se sont arrêtées et j'ai vécu le pire. Le gouvernement français ne donne pas de titre de séjour. S'il m'en donnait un, je serais heureux. J'aimerais rester ici et je voudrais réunir ma famille. Mais maintenant, mon bonheur réside dans le fait d'aller au Royaume-Uni, d'obtenir un titre de séjour et réunir ma famille et d'avoir une belle vie là-bas. J'avais l'habitude de poser des questions et de trouver des solutions aux problèmes auxquels j'étais confronté. Mais le climat froid a rendu les difficultés encore plus importantes. J'interrogerai chacun sur ses propres problèmes.
6: Oh wow, c'est cool. En fait, nous, on vient ici, on voit que des conditions de vie horribles, mais ça, c'est mignon.
7: Mais attends, mais du coup, je comprends pas.
6: Mais par contre, le décalage entre la base nautique et le camp qui est juste à côté, je trouve ça chaud.
7: Ouais, du coup, je bug trop sur la
8: scène. Non, il peut faire 36. Moi, je peux vous donner un numéro si vous voulez. Et vous pouvez nous appeler si vous avez un problème sur le boat, ou avec la police, ou si vous avez...
9: C'est un peu paradoxal ce que je veux dire, mais on a eu beaucoup de moments de tristesse et de colère, mais aussi des moments de joie et de bonheur. Il y avait une personne qui a essayé d'aller en Angleterre et son frère ne la retrouvait plus. Et on a réussi à retrouver du coup cette jeune avec son frère et on les a remis en lien. Et ça, c'était vraiment un beau moment de bonheur de les voir se retrouver après tant d'angoisse. Ça m'a fait beaucoup de bien.
10: Regarde autour de nous. Les gens s'apprêtent à partir pour un passage en mer. Actuellement et depuis 3 mois, ma vie est très difficile. J'essaie de traverser, mais je reviens ici. J'essaie de nouveau, puis je reviens. C'est très fatigant. Ce n'est pas une vie de vivre dans la jungle. La dernière fois que j'étais heureux, c'est lorsque je me suis assis dans le bateau. Mais une fois qu'on nous arrête et qu'on nous renvoie, je suis foqué à nouveau. Rêver de mon prochain voyage vers Londres et y penser me rend heureux. Mais je le serai réellement quand j'y arriverai. J'aimerais qu'on trouve une solution sans danger pour arriver jusqu'en Angleterre, que ce soit grâce au visa ou à un autre moyen de passage. S'il y en avait un, je n'aurais pas autant de difficultés. Et ce ne serait pas un chemin aussi difficile. J'ai vécu 6 ans en Belgique. Ils ont refusé de me donner des papiers. J'ai décidé de venir ici car on ne me donne aucune solution. Et on voulait me renvoyer en Belgique. Les empreintes s'y trouvent. C'est un gros problème pour moi. Mon nom est Wade.
11: Wade.
3: Le son que vous entendez a été enregistré lors d'une commémoration. Elle s'est déroulée sur une plage du nord de la France, théâtre de nombreux départs et faux départs. Nous contemplons l'immensité de la Manche en pensant à toutes ces vies qui la traversent. Nous déposons des fleurs sur le sable humide en hommage à ce corps retrouvé sans vie il y a 3 jours. Et pour toi, quelle est la définition du bonheur ?

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0: guerre, c'est là que je mène mes délits délibérément.
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Bonjour à toutes et à tous, ici Galguiche pour cette nouvelle récré du mois de mai. En ce premier mercredi du mois, on va se retrouver cet après-midi pour de nouveau un petit peu de musique en tout genre, toujours un peu étrange, toujours un peu bizarre, un peu chaotique, mais on va s'y retrouver. Voilà, on va passer par toutes sortes de choses, breakbeat, UK garage, dubstep. Vous connaissez peut-être quelques nouveautés à la fin. On va voir où est-ce que ça va nous mener. Et on commence directement sur un super projet d'une productrice qui s'appelle Kasia. Cette EP s'appelle Sundance et le morceau qu'on écoute, c'est Lost Break. C'est vraiment d'un super, super breakbeat. Très, très intelligent, très, très belle. Et voilà, on va juste commencer ce voyage tous ensemble.

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à l'écoute maintenant un excellent titre de Ketama, l'Irlandais, producteur de Hard House, de Speed Garage notamment, et même parfois de trance. Il s'agit de Picania 2500, un vieux morceau à lui. Mais pendant que ce vieux morceau, qui n'est pas si vieux finalement, fait encore sa route, lui remplit les stades et joue absolument partout dans le monde, en fait, finalement, le petit Ketama. On va enchaîner juste après ce morceau avec un de ses morceaux les plus connus, un featuring avec Interplanetary Criminal qui s'appelle Yosemite. Ça va être juste après ce morceau-là.

moi, celui-là, j'ai très envie de le présenter, car j'ai découvert il y a très très peu de temps, il s'agit d'un Alban de Hambourg, si mes souvenirs sont bons, Jerdoji, qui s'est donc spécialisé dans ghetto funk, dans la ghetto funk, un genre un peu dérivé de la ghetto house, avec plus de samples de funky, beaucoup de samples vocaux de gangsta rap en général. Il s'agit donc d'un titre qui s'appelle Sucker for Love, et c'est sorti sur le label Gunter Loops, je crois. Voilà, Jerdoji, très bonne écoute.

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Là, doucement, mais sûrement en train d'arriver vers la fin de cette heure. Les 10 dernières minutes de ce set arrivent, et avec elle un peu de jump up, style de drum and bass, très minimal et assez agressif, mais qui me plaît, parce qu'avant tout, c'est ma récré.

Et déjà, les petites amies, voilà, on finit sur du Steve Lacy, parce que voilà, on aime bien la pop aussi. Moi j'aime bien la pop, j'aime bien les chanteurs un peu romantiques comme ça, j'aime bien les chansons d'amour. J'aime pas juste la musique à 174 BPM. Donc voilà, profitez de Bad Habit, évidemment, vous avez reconnu le morceau. J'ai été très très heureux de pouvoir mixer pour vous, pour cette petite récré très sympathique qui permet de repartir sur ce mois de mai ensemble, le mois des ponts, le mois des jours fériés. Et donc voilà, hein, profitez de vos ponts, profitez de vos proches, profitez de vos amis, de votre famille durant ces jours fériés là et ce mois qui est peut-être un des meilleurs de l'année. En tout cas, ça c'est ma take personnellement. Voilà, c'était Galguiche pour Tss Radio, toujours le premier mercredi du mois. J'étais ravi d'être avec vous aujourd'hui.

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